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2: Alors pour cette nouvelle émission en Gascogne, je vous propose de rencontrer Sophie Rabhi-Bouquet, qui est éducatrice, auteure, médiatrice, fondatrice du Hameau des Buis, qui était en Ardèche, et qui maintenant donc est venue ici en Gascogne, où elle gère à la fois l'oasis de Poulart et la ferme des enfants, qui est une école dont nous allons parler aujourd'hui. Alors Sophie a grandi dans l'aventure de Pierre Rabhi, d'où son nom, dans son retour à la terre, et le perpétue à sa manière, concrètement, dans un lieu de vivre autrement et un lieu de transmission que donc je vous propose de découvrir aujourd'hui. Bonjour Sophie Rabhi, bonjour.
3: Bonjour, merci.
2: Alors tu es la fille de Pierre Rabhi, grande personne vraiment qui a été... Il y a une expression qui est attachée à lui, c'est la sobriété heureuse. Et ce réseau des colibris qu'il a lancé au départ, puis maintenant des oasis en tout lieu, et maintenant la coopérative des oasis. Dans l'ours et la carotte, on en a déjà parlé souvent, autant des colibris, autant au début des oasis, plus récemment avec Mathieu Labonne qu'on a interviewé. Toi, ici, quel souvenir de ton papa tu fais vivre ?
3: En fait, je me sens tout à fait légitime pour en parler parce que je suis celle des 5 enfants qui a continuer un peu sur cette voie. Et j'étais à l'origine aussi du mouvement pour les oasis en tout lieu, parce que dans les débuts des années 90, j'étais toute jeune, j'étais encore étudiante, mais j'ai collaboré au manifeste pour des oasis en tout lieu. Et c'était le tout début de la réflexion. Alors c'est vraiment son idée, c'est vraiment son déploiement basé sur du connu, parce que les écovillages... précède bien sûr les oasis, mais la spécificité, c'était vraiment que c'était basé sur la terre comme fondement, la sécurité alimentaire, et avec l'idée d'être des collectifs plutôt que des communautés. Parce que mes parents ont traversé aussi, surtout en Ardèche, tout le phénomène 68 et en ont vu les limites. Et pour eux, il était évident qu'on doit aller vers des vies collectives, mais pas forcément des communautés. Donc c'est pour ça qu'on s'appelle plus un collectif qu'une communauté. Et donc mon père m'accompagne chaque jour parce que c'est vraiment dans sa pensée la transmission dont j'ai bénéficié que je peux aujourd'hui déployer tout ça et continuer au-delà de sa disparition.
2: Il y a cette idée, donc tu l'as dit, de collectif, mais au-delà de sécurité alimentaire. C'est vraiment les deux piliers les plus forts, ou il y a autre chose quand même qui accompagne ta philosophie ?
3: Il y a vraiment l'humain, et surtout à travers l'enfant. Et ça, c'est vraiment le fil que je tire depuis plus de 35 ans maintenant. Et ça, c'est très important. Pour moi, c'est plus important que d'avoir des panneaux solaires, de recycler son eau de pluie et d'avoir des toilettes sèches. Parce que ça, techniquement, c'est pas si compliqué que ça. C'est un peu à la portée de tout le monde. En revanche, la grande question humaine de savoir pourquoi nous nous comportons comme nous nous comportons sur Terre et depuis des générations avec tous les malentendus et les drames que cela peut créer, c'est ça qui m'intéresse au plus profond. Je parle du mal-être un peu généralisé de l'espèce humaine sur cette planète, avec sa difficulté à s'harmoniser avec les autres êtres vivants, à trouver aussi la satisfaction, la plénitude, le bonheur, on pourrait le dire, sans utiliser un gros mot, malgré et en dépit de tout ce déploiement technologique, de confort et de domination de la nature et de notre condition primaire dans la nature que nous avons au fil des temps déployée de manière absolument colossale pour un bien maigre effet sur le plan de la satisfaction humaine. Plus grave que cela, nous avons cette propension à détruire le vivant. Alors le vivant en nous, mais aussi chez les autres, les enfants aussi, nos difficultés à à nous harmoniser avec ce qui est vivant chez l'enfant. Et enfin, toute cette destruction effectivement de la biosphère qui est de plus en plus évidente parce que voilà, c'est un printemps de plus où je constate que j'ai dû voir deux abeilles, deux papillons. Les petits êtres vivants qui nous entourent sont de plus en plus raréfiés, quoi.
2: Alors, tu peux nous parler du lieu dans lequel on est. Tu es arrivé ici, donc tu as quitté l'Ardèche pour venir créer un lieu. Qu'est-ce que tu as créé d'abord ici, l'école, le lieu, comment s'est passée son arrivée, qu'est-ce que tu voulais faire ici?
3: Alors, après avoir développé une école depuis 1999 et un écolieu à partir de 2002 jusqu'à 2021, en raison de ce fameux facteur humain dont on vient un petit peu de parler, nous avons donc été expulsés de notre propre projet en 2021. Dans notre recherche, un peu dans la précipitation, nous avons eu cette proposition de lieu donc sur un domaine qui fait 35 hectares, dont 10 hectares en bail emphytéotique. Et il y avait une ferme, des terres, des forêts. Et nous avons donc eu le projet, le premier projet, c'était vraiment de recréer l'école, parce que l'école, c'est vraiment notre pierre fondatrice pour les enfants. Et c'est là où nous trouvons le plus de motivation. Et effectivement, ça n'a pas été possible de suite pour des raisons administratives et en particulier des raisons d'urbanisme, puisque nous sommes sur une zone qui est un PLU et une zone agricole. Et sur une zone agricole, il n'est vraisemblablement pas possible de créer une école, en tout cas dans cette région. Et donc cet obstacle nous a emmené de projet en projet autour à explorer un petit peu ce qui pouvait se faire avec une sorte de retour aux sources puisque l'école a ouvert mais juste à côté, vraiment il n'y a qu'un chemin qui sépare l'école de l'Oasis sur une propriété qui appartient à la même personne qui nous loue aussi en bail emphytéotique tout le reste. Simplement c'était sa maison d'habitation. Et elle était devenue un squat pendant les 7 dernières années. Donc, on n'avait pas pensé au départ à lui proposer de reprendre ce lieu parce que c'est un lieu qui lui appartient et qui lui est cher et peut-être qu'il avait d'autres projets. Simplement, chemin faisant, on s'est rendu compte que c'était le plus évident et lui aussi a admis cela. Et donc, on s'est emparé de la question juridique pour récupérer ce lieu et ouvrir l'école en 2025.
2: Alors, qu'est-ce que c'est que cette école ?
3: Oui, ça a été très fluide de rouvrir une école après 21 ans d'expérience parce que c'est 21 ans très expérimentaux et on a répondu au mieux aux besoins des enfants. Alors, dans leur diversité, parce que tous les enfants ne sont pas les mêmes, ce qui fait qu'on a exploré beaucoup de pédagogies différentes, beaucoup d'outils différents. Mais la base, c'est vraiment le respect de l'enfant, le respect de la personne, le respect des rythmes et des besoins des enfants. Concrètement, c'est l'abolition de la violence éducative ordinaire en premier lieu, c'est-à-dire pas de punition, pas de récompense, pas de cris sur les enfants, on leur fait pas peur, on ne les évalue pas. Donc il y a vraiment tout un pan de l'éducation ordinaire qui n'existe pas chez nous. On ne le met pas sous terreur simplement parce qu'on veut qu'il obéisse à ce que nous pensons être bon pour lui. Voilà, donc c'est plutôt l'inverse, c'est-à-dire que c'est plutôt un accueil de l'enfant et c'est plutôt retrouver nos compétences de caregiver. Donc j'ai utilisé un mot qui est emprunté à l'éthologie humaine et à la théorie de l'attachement, puisque nous renouons avec une qualité fondamentale de notre espèce qui est de prendre soin. Et prendre soin d'un enfant, c'est vraiment l'accompagner dans son grandir, dans son développement, jusqu'à ce qu'il s'autonomise et qu'il puisse prendre soin de ses besoins par lui-même, mais dans une grande liberté. Comme Maria Montessori, l'enfant, c'est un être vivant qui contient des promesses qui sont déjà là et qu'il s'agit de faire fleurir en les arrosant bien, en les réchauffant, en prenant soin comme un jardinier prend soin de ses graines, quoi. C'est vraiment honorer le vivant aussi à travers l'accompagnement de la personne pour qu'elle puisse devenir ce qu'elle est.
2: Alors Sophie, cette école, elle est faite à partir de 3 ans et j'ai vu jusqu'à 19 ans, c'est important. L'éducation des jeunes adultes, vous en occupez aussi ?
3: Alors, dans notre précédent éco-village, oui, on avait jusqu'à 18-19 ans. des enfants qui prolongeaient, on va dire, leur scolarité jusque-là. J'ai même jusqu'à un diplôme final. On faisait passer le bac américain, le high school diploma, parce que c'est plus simple que le bac français. Et aujourd'hui, nous sommes sur l'accueil des jeunes apprenants, parce qu'avec la diversité d'activités et de compétences que nous avons sur place, la perspective, c'est vraiment de pouvoir accueillir des jeunes adultes qui vont pouvoir acquérir des compétences métiers pour affronter aussi la transition écologique, parce que nous savons que c'est vraiment nos capacités à être autonomes localement qui vont nous permettre de surmonter l'épreuve et la difficulté qui nous attend avec la fin des ressources à bon marché et des carburants peu chers, etc. Donc il va falloir se réadapter complètement, et c'est une réadaptation sur son territoire avec ce que nous avons sous les pieds, avec ce que nous avons autour de nous. Et donc c'est s'alimenter, mais c'est aussi pouvoir fabriquer des objets de base, c'est pouvoir mettre un toit sur notre tête. Pourquoi pas étudier la filière textile aussi, ça fait partie peut-être des projets d'avenir pour nous. Et aussi il y a un garage solidaire qui va ouvrir, donc savoir se débrouiller et s'autonomiser dans le réemploi, dans la récupération, dans la réparation. Et puis la filière bois dont je parlais déjà, qui va permettre de couvrir aussi un grand nombre de compétences métiers. Donc notre perspective là, c'est d'être aussi un espace test en lien avec d'autres entreprises de l'ESS, de l'économie sociale et solidaire, pour pouvoir profiter de certains créneaux même institutionnels, de manière à pouvoir construire des parcours immersifs pour des jeunes qui veulent apprendre toutes ces compétences pour l'autonomie.
2: On avait fait un reportage pas très loin d'ici, à Poucharamé, sur l'école de lettres. 3PA, c'est un petit peu la même idée.
3: Alors, on est venu aussi dans la région très attiré par 3PA et très séduit par leurs propositions. Et effectivement, ça fait vraiment partie des organisations de la fratrie, quoi, d'une sorte de tout cohérent où on va proposer divers axes à des jeunes pour qu'ils puissent sortir aussi de l'éco-anxiété qui est très forte en ce moment.
2: Ça, c'est important. Et d'où l'importance de transmettre, d'apprendre aux jeunes, non pas avec forcément les savoirs anciens, mais avec ce qu'ils auront à affronter à l'avenir. Être lucide de ce que va être le monde et pas croire que les choses vont rester ainsi, parce que malheureusement, elles vont bouger certainement. On va faire une petite pause musicale avant de revenir sur ton projet. Qu'est-ce que tu as envie d'écouter ?
3: Alors moi, j'ai choisi une chanson qui s'appelle en français « La Marelle ». Et j'aime beaucoup la métaphore qui parle de la vie, et que la vie, c'est une reliance entre la terre et le ciel, et que ce n'est pas un long fleuve tranquille, en fait. Voilà, j'aime beaucoup cette chanson.

0: nous sommes de retour avec Sophie Rabhi-Bouquet. Sophie, alors on a vu un petit peu les fondements de ton école, ce respect de l'enfant, cette bienveillance vis-à-vis de l'enfant et de son unicité. Mais il y a quand même l'apprendre, je l'ai vu sur votre site internet, il y a marqué apprendre vraiment et apprendre logiquement. Tu peux nous expliquer en deux mots ce que sont ces deux concepts ?
1: L'enfant est déjà suréquipé pour apprendre. En fait, dès sa naissance et même dans la vie intra-utérine, on a des capacités d'apprentissage qui sont colossales et qui sont d'ailleurs beaucoup plus conséquentes et actives lorsque l'enfant est tout petit, puisqu'on sait que le cerveau d'un nouveau-né, par exemple, a un nombre de connexions bien supérieur à celui d'un adulte. Et donc, il a cet équipement complet et hyper performant pour l'apprentissage. Et ce qui m'a épatée chez des pédagogues comme Maria Montessori, mais d'autres aussi, il y a Krishnamurti, il y a Célestin Freinet, il y a De Croly, il y a quantité de pédagogues qui se sont penchés sur ces questions. Et puis aujourd'hui, c'est rejoint par les neurosciences, justement. Le carcan que nous mettons autour de l'enfant pour qu'il apprenne, à la fois l'exigence adulte qu'il soit, qu'il devienne tel qu'on le voudrait qu'il soit, conforme, poli, obéissant, etc., d'une part, et puis d'autre part, le programme scolaire avec une définition très précise de tous les items qui doivent être à tel âge et à tel âge acquis. C'est plutôt quelque chose qui va venir interférer avec ces qualités naturelles de développement de l'enfant. On va détourner la curiosité, on va détourner l'enthousiasme, on va détourner les capacités naturelles de l'enfant à s'émerveiller et aller à la découverte du monde, à aller poser mille et une questions, faire mille et une expériences, etc. Et pourtant, c'est comme ça qu'il apprend. Il y a une dimension affective dans l'apprentissage. On apprend d'autant mieux qu'on se sent respecté, aimé, soutenu. Voilà, c'est toutes ces composantes-là. Donc, nous essayons de préserver au maximum le contexte d'apprentissage, que ce soit le contexte physique avec un matériel adapté, mais aussi le contexte humain et relationnel avec des attitudes, des postures qui sont adaptées aussi à cet apprentissage optimal. Donc, les pédagogies, ce qu'on dit alternatives, qui prennent un peu les chemins de traverse par rapport justement et des libertés par rapport à la vision conventionnelles de l'éducation, ne sont pas soutenues dans notre pays. Il y a des pays, notamment en Europe du Nord, etc., où il y a plus d'argent public qui est mis au service de ces pédagogies, mais en France, pas du tout. Au contraire, nous sommes toujours soupçonnés de séparatisme ou de détourner les enfants de la République, du droit chemin. Donc il y a toujours une lutte un petit peu pénible avec l'administration, alors qu'il n'y a aucune raison que de voir les choses comme ça.
0: Alors on va parler de cet autre lieu, dans le lieu, c'est-à-dire cette oasis de Poulard. Qu'est-ce que tu as alors? C'est marrant, il y a une exploitation agricole et un camping que vous avez repris, c'est bien ça?
1: Oui, tout à fait. Alors c'est une ancienne exploitation agricole qui était plus en service depuis 13 ans, donc là, ça fait 18 parce que ça fait 5 ans qu'on est là déjà. Et le propriétaire avait aussi mis en place ce camping de 25 emplacements parce que il avait des réseaux très forts dans la diététique, l'alimentation, et il faisait des séminaires. Et il y a aussi deux gîtes, deux chambres d'hôtes. On a ouvert un petit restaurant, une petite boutique vrac, zéro déchet, et puis un fournil, et puis on a créé un élevage de chèvres, on fait du fromage. Et puis c'est pas fini, il va y avoir un garage solidaire, il va y avoir une scierie avec toute la filière bois, de l'arbre jusqu'à l'objet. Et puis on a aussi des pratiques de bien-être, de soins, telles que du yoga, des massages, etc.
0: Et alors tu es arrivé ici quand même dans un territoire vierge et tu as réussi quand même à avoir des gens qui sont venus voir, qui ont adhéré au projet. Comment ça s'est passé?
1: Oui, au début on a parlé de mon père, Pierre Rabhi, donc lui, son réseau, il était national et international. Alors de toute façon, lorsqu'on se déplace dans le pays avec mon nom, c'est assez facile d'avoir du réseau assez facilement. Et puis nous appartenons aussi à un réseau qui s'appelle Oasis, qui est porté par la coopérative Oasis. Et il y a 1500 lieux en France, donc nous avons des voisins pas si loin d'ici qui ont aussi d'autres collectifs du même réseau. Où que j'aille, dans tous les cas, je suis identifiée comme une personne qui peut apporter une alternative en pédagogie. Et ça, il y a des familles absolument partout sur le territoire qui sont intéressés par des pédagogies différentes.
0: Et alors, qu'est-ce que vous avez créé comme lieu? On l'a dit rapidement, un élevage de chèvres. Mais tu as voulu un lieu quand même qui se relie au local?
1: Oui, absolument. Pour nous, c'est vraiment cardinal, ça. C'est vraiment... L'idée n'est pas de créer une bulle étanche sur un territoire. C'est vraiment de vivre avec ce territoire et de pouvoir interagir et dialoguer avec même des personnes qui n'ont pas du tout les mêmes convictions que nous. C'est très important et c'est pour ça qu'on est présent sur les marchés. On a une vie associative locale, même au cœur de la municipalité, pour pouvoir dialoguer avec des gens du village. Et on a cette proximité de Toulouse aussi qui nous permet d'étendre un petit peu nos actions, même dans la vie urbaine, où il y a quand même beaucoup de gens qui se posent des questions et qui ont envie d'approcher des alternatives à la vie ordinaire d'aujourd'hui pour pouvoir déjà se projeter dans comment on pourrait faire dans un avenir de plus en plus proche, hein, finalement, parce que les choses peuvent basculer, changer assez rapidement.
0: Donc vous les accueillez ici, donc ce camping est en partie pour des gens qui ont choisi de vivre autrement à l'année, et une partie pour l'accueil. Et donc les gens viennent pour ça, pas pour la mer, hein. Ils viennent plutôt ici pour des formations, pour ce genre de choses.
1: Oui, c'est pas du tout une région touristique, hein. Nous sommes en périurbain au sud de Toulouse, donc c'est plutôt une zone de passage. Donc il y a des gens qui s'arrêtent parce qu'ils sont en route, mais il y a aussi la plupart des gens qui viennent s'informer et s'inspirer au cœur d'une oasis en activité. Et pour cela, ils peuvent effectivement prendre un hébergement sur place ou rester séjourner. On accueille aussi des volontaires, des woofers, des workaway, des services civiques. On est sur différents réseaux de volontariat, ce qui permet à des jeunes de découvrir aussi d'autres modes de vie.
0: Alors tu as parlé tout à l'heure, parce que du coup ça crée tout cela un collectif, et tu as dit que justement dans tes expériences passées, ton père, toi, étiez plus attaché au collectif qu'au communautarisme. Comment se gère ce collectif? Parce que c'est souvent un grand souci, c'est-à-dire il y a beaucoup d'écolieux qui ont envie de se créer sur le territoire, qui n'arrivent parfois pas à terme d'ailleurs, ils sont nombreux parce que justement il n'y a pas de management du collectif qui est bien mené. Ici c'est quoi la philosophie pour gérer ce collectif?
1: C'est de plus en plus documenté, hein, quand même, la vie en écolieu, et on fait partie des gens qui ont beaucoup contribué à cette documentation, parce qu'on fait partie des pionniers. À l'époque on a créé notre premier lieu, il n'y avait qu'une quinzaine d'oasis en France. Et aujourd'hui, y en a 1500. Il n'y a pas vraiment de mode d'emploi de la vie collective, c'est vrai. Et puis ça pose beaucoup de questions et ça nous invite à nous remettre en question en permanence. Mais en gros, il y a des fondamentaux, comme des axes qui sont à la fois le rapport au territoire, effectivement, la sécurité alimentaire, l'autonomie alimentaire, mais la sobriété énergétique, tout ce qui est des modes de vie écologiques, mais aussi en termes de relations et de gouvernance. On est sur des modes de gouvernance participatifs ou de démocratie directe. On va prendre les décisions à zéro objection, des choses comme ça. Et puis, adopter des principes dits de sociocratie, d'holacratie, de gouvernance dynamique.
0: Dis-nous-en un peu plus, parce que pour toi, c'est évident, mais pas pour tout le monde.
1: L'idée, c'est d'horizontaliser les prises de décision, qui est une très très belle idée. Nous n'utilisons plus le terme de gouvernance partagée pour en avoir fait les frais et être allé un petit peu au bout de cette notion, dans le sens où il peut y avoir aussi le pouvoir, la prise de pouvoir du collectif sur le projet. Et un projet peut être presque tétanisé, en tout cas bloqué par des élans d'horizontalisation des décisions, mais qui finalement viennent entraver la bonne marche des processus et à la fois décevoir et décourager les initiatives. Donc pour nous, la clé, elle est vraiment à mi-chemin entre verticalité et horizontalité. Et l'idée de la coopérative ici, c'est justement de rendre le lieu à chaque entrepreneur qui vient concrétiser son projet. Donc qu'il puisse avoir une partie un peu privative sur laquelle il est maître, souverain, et il prend ses décisions. Et tout en voisinant avec d'autres coopérateurs et d'autres entrepreneurs. Et c'est comme ça qu'on construit, nous, cette croisée des chemins entre ces deux axes fondamentaux. Donc il y a des décisions qu'on prend tous ensemble à zéro objection. Mais finalement, c'est assez rare que des décisions concernent tout le monde. Et puis, il y a la décision que le porteur de projet prend dans son périmètre et qui le concerne à partir du moment où il respecte le cahier des charges de l'écosystème global. Eh bien, il est absolument souverain pour prendre ses décisions. Donc, nous, c'est comme ça qu'on
0: il y a quand même, il y a quand même un règlement intérieur. Tu me dis, il y a un cahier des charges.
1: Ouais, cahier
0: quel est-il ?
1: Oh ben, il tourne beaucoup autour du respect. Donc, le respect des enfants, d'abord, des individus. Donc, on a des règles un peu relationnelles. Et ça tourne aussi autour de l'écologie et du bio. Et des économies d'énergie, de la qualité bio des productions, de la sobriété. Tout ça est écrit.
0: Alors justement, qu'est-ce que vous faites en écologie et en bio ici ?
1: Alors, nous produisons des légumes et des fruits bio, ainsi que du fromage de chèvre bio également.
0: Alors, il y a combien de personnes sur ces ateliers-là qui y sont ?
1: Alors, sur chaque exploitation, alors ce sont des exploitants individuels, donc des entreprises agricoles. C'est une ou deux personnes qui sont maîtres de leur métier, de leur art et qui ont un territoire dédié. Donc, soit un bâtiment ou des terres qui sont dédiées à leur activité et qu'ils louent. Il y a aussi un fournil avec du pain au feu de bois, avec une farine locale. Bientôt, paysan boulanger, puisqu'on vient de signer pour une dizaine d'hectares de terres supplémentaires.
0: Pour pouvoir faire les céréales.
1: Pour pouvoir faire les céréales et la farine, puisqu'il y a un moulin à moins de 10 km d'ici. Et en termes d'écologie, on est en habitat léger. Ça veut dire qu'on a un mode de vie sobre, pas forcément très performant sur le plan énergétique, hein, parce que l'habitat léger, c'est toujours compliqué de performer énergétiquement. Et en tout cas, ça demande beaucoup de réflexion et de mise en œuvre.
0: J'ai vu des choses qui commençaient à être pas mal. De la yourte améliorée, on va dire, des choses qui ont l'air quand même relativement bien isolées.
1: Oui, effectivement, la yourte améliorée, c'est des yourtes avec plus d'épaisseur d'isolant. Il y a aussi des expérimentations qui se font en bottes de paille, etc. Mais ça, c'est un champ qui est ouvert et qui va prendre des années à se développer, je pense, les performances énergétiques dans les habitats légers. Et il y a une association qui est déjà sur le coup en Bretagne qui s'appelle Les Hameaux Légers et qui travaille beaucoup sur ces questions-là.
0: Héritage du camping, donc des mobilhomes, et là, ça, c'est pas génial.
1: Alors, juste là, il y a deux mobilhomes qui sont en cours d'amélioration parce qu'on a tout refait, toute l'isolation des murs et du toit. Et puis, on a aussi changé les systèmes de chauffage. Donc, on est dans des chauffages au granulé ou au bois pour pouvoir sortir du tout électrique, qui est souvent le cas dans les campings.
0: Un petit mot de la fin, Sophie ?
1: Moi, je suis toujours ravie de partager ce qui se passe chez nous, parce que c'est vrai que même avec notre meilleure volonté de vouloir diffuser et nous tourner vers l'extérieur, eh bien, on est un peu le nez dans le guidon, il faut le dire. Et donc, c'est toujours très plaisant de pouvoir partager. Et c'est un lieu qui est ouvert, donc qui se visite. Il y a une porte ouverte par mois. Il y a diverses possibilités, les réseaux WOOF, WorkAway, ou même de venir en volontariat comme ça à la semaine. Tout est possible pour pouvoir s'inspirer de l'Oasis de Poulard et de la ferme des enfants.
0: Et je vous conseille, parce que c'est comme ça que je l'ai découvert, d'aller sur Internet, Oasis de Poulard, P-O-U-L, A-R-T. Et là, vous découvrirez, un petit peu le projet, les deux projets, hein, c'est-à-dire celui de l'Oasis en lui-même et celui de l'école. Merci beaucoup, Sophie. Au revoir.
1: Merci, au revoir.
2: L'ours et la carotte est écoutable sur Internet. À la semaine prochaine.
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1: À l'heure d'un nouveau journal avec vous, Marion Kazanov. Bonjour Marion.
3: Bonjour Pierre, bonjour à tous.
1: Et à la une, les États-Unis lancés dans leur Coupe du Monde de football.
3: Après leur victoire 4-1 face au Paraguay, le pays co-organisateur de la compétition réussit brillamment son entrée en lice et peut déjà compter sur la ferveur des supporters. Un protocole d'accord en met deux versions différentes. Les États-Unis et l'Iran ont rarement été si optimistes, pourtant... En effet, les termes ne sont pas les mêmes dans chaque camp, notamment sur le dossier du nucléaire iranien. Au Niger, un nouvel opposant au régime déchu de sa nationalité. Il s'agit de Mahira Djibrine qui nous le dira, elle n'est pas surprise de cette décision. Raphaël Glucksmann en quête de soutien avant la présidentielle de 2027 en France. Il se donne quelques semaines pour se déclarer ou non et organise un premier test aujourd'hui avec un rassemblement à Paris. Et puis en fin de journal, direction le June Events, toujours à Paris, festival de danse contemporaine. On vous propose ce matin un aperçu du spectacle du chorégraphe tunisien Selim Ben Safia.
1: Il est rare que le football fasse les gros titres des journaux aux États-Unis.
3: Et c'est pourtant bien le cas, Pierre, puisque le pays est l'un des trois pays hôtes de la Coupe du Monde. Et surtout, il vient de briller pour son entrée en lice. Victoire écrasante, 4-1 contre le Paraguay à Los Angeles. De quoi lancer l'enthousiasme des Américains dans ce pays où le foot, le soccer, est loin d'être le plus suivi. Mais les supporters sont déjà nombreux. Ce que Loïc Piala a rencontré à Los Angeles était forcément enchanté de cette première performance.
4: Trois buts en une mi-temps. Ben, maillot des États-Unis sur le dos évidemment, est enchanté.
5: J'attendais juste de voir un but des Américains. Les fans des États-Unis, on n'a pas de grandes espérances. Alors voir trois buts aussi vite, c'était génial.
4: Chris, déguisé en Oncle Sam, a aussi apprécié le spectacle.
6: Je crois que j'ai jamais vu autant de créativité de la part du milieu de terrain de notre équipe.
4: Une vieille connaissance du championnat de France a inscrit un doublé. Flo Balogun, l'attaquant de Monaco. Miguel s'en réjouit.
7: Je m'y attendais parce que c'est un attaquant de gros calibre. Mais je suis content qu'il montre enfin son talent. Parce que beaucoup de fans américains l'ont toujours critiqué pour ne pas marquer dans les grands matchs. Là, il montre son vrai potentiel.
4: Pour Jeff, avec cette victoire... Les Américains ont gagné le droit de rêver.
8: On est heureux de la bonne performance de l'équipe. On a beaucoup de bons joueurs. On respecte tous nos futurs adversaires, mais avec l'avantage du terrain, l'entraîneur Pochettino et avec ce que nos gars ont montré, on pense qu'on peut aller loin.
4: Loïc Piala, Inglewood, RFI.
3: Et pour aller plus loin, comme le veut ce supporter, mieux vaut rester premier de son groupe, le groupe D en l'occurrence. Le prochain adversaire des États-Unis, ce sera l'Australie vendredi prochain. Mais d'ici là, le prochain match de cette Coupe du Monde, c'est ce soir, 19h temps universel. Le Qatar affronte la Suisse. 2 heures plus tard, il y aura un duel Brésil-Maroc. Et puis dans la nuit, Haïti sera opposé à l'Écosse.
1: En tout cas, pour l'entrée en lice des États-Unis à domicile, Donald Trump n'était pas présent au SoFi Stadium de Los Angeles.
3: En revanche, il l'était beaucoup plus sur son réseau Truth Social. Le président américain s'agace des différentes versions sur le protocole d'accord avec l'Iran. En 3 mois et demi de guerre, il a régulièrement annoncé l'imminence d'un accord de paix avec Téhéran sans succès.
1: Mais cette fois, l'Iran apparaît plus optimiste.
3: Le chef de la diplomatie iranienne, Abbas Araghchi, a jugé qu'un accord était proche, qu'il pourrait être signé dans les prochains jours. Selon lui, le texte prévoit la levée du blocus américain sur les ports iraniens, un maintien du contrôle du détroit d'Ormuz ou encore la dilution de ses stocks d'uranium à un taux inférieur à 5%. Une dilution qui se ferait sur le territoire iranien. Les termes que l'Iran a diffusés n'ont absolument rien à voir avec ceux qui ont été convenus, s'est énervé Donald Trump, donc sur son réseau social. Washington a une toute autre version du texte, notamment sur le volet du nucléaire, où le compromis doit, selon les États-Unis, donc aboutir au démantèlement du programme nucléaire iranien. Jonathan Piron est spécialiste du Moyen-Orient, chercheur au sein d'Etopia. Sur ce dernier point, pour lui, les ambitions américaines sont trop hautes.
9: Nous n'avons aucune information sur l'état des lieux du stock d'uranium enrichi iranien. Donc on a toujours les spéculations sur ce qui avait été mis en évidence par l'AIEA et que l'Iran cacherait dans des souterrains pré-disparants. On sait que c'est un point aussi emblématique dans les négociations, ou plutôt les pré-négociations actuelles. Mais souvenons-nous que pour obtenir l'accord de 2015 sur le nucléaire, il avait fallu plusieurs années de négociations. Ici, les Américains veulent négocier sur toute série d'autres éléments et aller même plus loin en fait que l'accord de 2015, mais seulement en quelques semaines. Et donc on se rend compte en fait de la difficulté de ces négociations et aussi à quel point c'est une ligne rouge pour le régime iranien qui n'est pas prêt finalement à concéder des éléments sur son indépendance quant à cette question. Et donc en fait, il y a beaucoup d'incertitudes encore sur cet élément. Il faudra voir comment il sera abordé dans ce mémorandum d'entente qui serait conclu prochainement, mais surtout aussi dans la manière dont les négociations vont se lancer dans les prochaines semaines.
3: Le spécialiste du Moyen-Orient, Jonathan Piron, alors que ce protocole d'accord doit être encore signé, les États-Unis disent avoir abattu des drones iraniens dans le détroit d'Ormuz. Ces appareils auraient visé des navires commerciaux. Et selon Washington, ce protocole inclut aussi le Liban. C'était une condition de l'Iran pour négocier, alors que le pays est toujours meurtri par les affrontements entre l'armée israélienne et le Hezbollah. Le groupe chiite a signalé hier de nouveaux affrontements dans le sud. L'armée israélienne, elle, a appelé à l'évacuation de 3 nouveaux villages avant de mener des frappes.
1: Et dans ce contexte de guerre régionale, la France veut relancer la solution à 2 États pour mettre fin au conflit israélo-palestinien.
3: Elle organisait hier à Paris une conférence à laquelle ont participé des dirigeants politiques d'une quinzaine de pays et des militants palestiniens et israéliens. À quelques mètres de cette réunion officielle, d'autres militants se réunissaient pour défendre, eux aussi, cette solution et qui commence, selon eux, par le mélange des langues. Reportage d'Oriane Gendreau.
10: Des dizaines de pancartes sont agitées sur le pont de la Tournelle. On y lit des mots en arabe, en hébreu, en anglais et en français.
11: Il y a écrit quoi sur votre pancarte ?
12: Shneamim, shtey medinot, deux peuples, deux États. Et si j'avais pu, je l'aurais aussi lu en arabe. Mais malheureusement, je ne parle pas l'arabe.
10: Les arabophones sont un peu moins présents, c'est vrai, mais ils lisent fièrement leurs pancartes dans leur langue maternelle.
13: Adala, c'est la justice. Al-amn, la sécurité.
10: Nira Awad, chanteuse arabo-israélienne, entonne la chanson « There must be another way », il doit y avoir un autre chemin, accompagnée de la poétesse israélienne Noa. Arabe sur une terre israélienne, l'artiste passe d'une langue à l'autre en chantant.
14: La terre appartient à nos deux peuples. Les deux aiment cet endroit et nous devons trouver une façon de résoudre ce conflit. J'espère que l'on réussisse à avancer.
10: Pour Anna Assouline, la fondatrice des Guerrières de la Paix, à l'origine de l'événement, mélanger ces deux langues, c'est le premier pas essentiel pour créer un dialogue entre les deux peuples.
15: Remettre les langues, remettre cette pluralité d'individus qui racontent leur propre histoire. C'est des histoires dont on a besoin parce que sans volonté déjà d'entendre l'autre et de reconnaître l'autre comme son semblable, on ne peut rien bâtir.
10: Des solutions concrètes face à la guerre devraient être présentées au G7 d'Évian qui commence dans 3 jours.
3: Reportage à Paris d'Oriane Gendreau. Cette manifestation-là était beaucoup plus tendue. Elle s'est soldée par des heurts avec la police. En République démocratique du Congo, l'opposition organisait hier un rassemblement contre le projet de nouvelle constitution. Elle accuse Félix Tshisekedi de vouloir se maintenir au pouvoir au-delà de son deuxième mandat présidentiel. La coalition C64 déplore 2 morts dans la répression de la mobilisation. Les autorités démentent et parlent de 20 blessés.
1: Au Niger, une opposante déchue de sa nationalité.
3: Un communiqué de la présidence diffusé jeudi indique que Mayra Djibrine est accusée de diffusion de données de nature à troubler l'ordre public, d'incitation à la révolte et d'intelligence avec une puissance étrangère. Mayra Djibrine préside l'Alliance des démocrates du Sahel, coalition d'opposants maliens, nigériens et burkinabés qui défend un retour à l'ordre constitutionnel dans les pays de l'AES. D'autres opposants au régime ont déjà été déchus de leur nationalité nigérienne. Alors pour Mayra Djibrine, cette annonce n'est pas une surprise.
16: Je pense qu'ils sont dans leur logique. Ils se radicalisent de plus en plus pour faire taire toute critique. Ça s'illustre par les récentes arrestations de journalistes au Mali, l'arrestation d'étudiants, de leaders religieux au Burkina, puis les différentes déchéances de nationalité au Niger, avec toujours les mêmes accusations, hein, soit soutien au terrorisme et, comme dans mon cas, incitation à la révolte, trouble de l'ordre public. Mais je pense qu'il y a bien quelqu'un qui a troublé l'ordre public, c'est eux, quand ils ont déserté les casernes où ils devraient être pour combattre l'insécurité, qu'ils ont choisi de se retrouver à la présidence ou dans les salons feutrés du ministère, en troquant leurs armes contre un stylo pour signer des décrets nuitamment. C'est en faisant cela qu'ils ont troublé l'ordre public. Nous, ce qu'on fait au niveau de l'Alliance des démocrates du Sahel, justement, c'est de contribuer à restituer cet ordre qu'ils sont venus bafouer.
3: L'opposante nigérienne Mayra Djibrine, propos recueillis par Magali Lagrange.
1: En France, ce n'est pas un meeting de campagne, mais ça y ressemble quand même beaucoup.
3: Oui, le député européen Raphaël Glucksmann, fondateur du mouvement Place Publique, tient aujourd'hui un rassemblement dans le nord de Paris à moins d'un an de la présidentielle. Une semaine plus tôt, une autre personnalité de la gauche, Jean-Luc Mélenchon, candidat déclaré pour 2027, avait tenu son premier meeting de campagne. Raphaël Glucksmann, lui, ne s'est pas encore déclaré. Donc, le rendez-vous de tout à l'heure sera en fait un test, Charlotte Urien-Thomaca.
17: Combien seront-ils au Doc de Paris ce samedi autour de Raphaël Glucksmann? Une semaine après la démonstration de force du leader de la France insoumise qui a réuni plus de 20 000 personnes et qui est dans tous les esprits, l'objectif principal pour l'eurodéputé, c'est de montrer qu'il peut rassembler. Il entend aussi incarner une alternative crédible face à Jean-Luc Mélenchon et capitaliser sur sa dynamique des européennes de 2024. Le chiffre de 2000 participants circule, mais aucune confirmation n'a été faite de la part des organisateurs. Dans son équipe, on explique, je cite, qu'il doit montrer son envie et sa détermination après avoir montré sa vision dans son livre paru début juin. Du côté des soutiens, la présence de Laurence Tubiana, Yannick Jadot, Michaël Delafosse ou encore Carole Delga sont déjà annoncés, mais pas de François Hollande ou d'Olivier Faure, alors que le quasi-candidat à la présidentielle refuse toujours la primaire proposée par le premier secrétaire du PS. Des ralliements individuels, alors que Raphaël Glucksmann doit surtout réussir à amarrer officiellement le PS à sa campagne.
3: Charlotte Urien-Thomaca.
1: Charlotte Urien-Thomaca qu'on retrouvera dans une heure pour la chronique politique. On reviendra sur les divisions à gauche, justement. Et on termine ce journal par de la danse contemporaine, Marion.
3: Et oui, Pierre, je vous emmène au festival June Events. Il s'achève ce soir. Cette 20e édition a réuni de nombreux artistes du bassin méditerranéen. Le danseur tunisien Selim Ben Safia y a présenté sa dernière création, La Baisse, qui veut dire « ça va » en arabe. Le spectacle nous plonge dans un quartier de Jérusalem aujourd'hui détruit. Muriel Mahalouf nous présente cette œuvre.
18: Selim Ben Safia a voulu inscrire sa danse autour d'une œuvre d'art contemporain. Il a ainsi convié Nadia Kabilink, qui a créé une scénographie faite d'une multitude de fils blancs suspendus et découpant l'espace. Une œuvre conçue à partir du quartier maghrébin de Jérusalem. Selim Ben Safia.
19: Ce quartier maghrébin de Jérusalem, détruit 67, on voulait le reproduire. Et pour moi, Jérusalem est le lieu de la résilience et le lieu de la résistance. Donc Nadia a créé cette œuvre scénographique avec des fils suspendus qui représentent exactement le quartier maghrébin comme on a retrouvé les plans du quartier.
18: Quatre danseurs évoluent à travers ce décor, mêlant le hip-hop à la danse contemporaine pour finir avec une dabké réjouissante, la danse traditionnelle palestinienne et du Moyen-Orient.
19: Les danseurs viennent tous d'univers chorégraphiques très différents. Le point commun entre toutes ces danses était le fait de frapper au sol. Les pieds sont ancrés dans le sol et pour moi c'est aussi un signe de fierté de pouvoir rester debout et de s'ancrer dans le sol.
18: La basse, ça va, malgré tout, une pièce pleine d'espoir de Selim Ben Safia.
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3: Bonjour auditrices et auditeurs, bienvenue pour l'agenda de ce samedi 13 juin sur Radio Centrafrique. Journée artisanale avec Marianne Fabre, atelier artistique personnalisé autour du dessin et de l'aquarelle, entre observation des plantes et initiation au croquis. Après cette immersion créative, place aux saveurs avec un déjeuner terroir et fusion au café, La Plaza. L'après-midi se poursuit avec une immersion historique guidée, un film immersif, une découverte du patrimoine médiéval, une déambulation dans les ruelles du village et une exploration des jardins de plantes médicinales. Tarif de la journée 58 euros, de 10h à 16h30 dans la commanderie de Sainte-Eulalie de Cernon. Rencontre littéraire avec Michel Mouze pour son dernier ouvrage, La possibilité d'une aile, apprendre à voler comme un vautour.
0: Présenté et animé par la librairie Syllab et un intervenant de la Ligue de protection des animaux, c'est gratuit à 18h à la Mesa à Millau. Semaine des fins de travaux sur le thème de la trace, atelier Carrel adulte, entrée libre, soirée au chapeau, ouverture des portes 30 minutes avant le spectacle, ce soir à 20h au théâtre de la Fabrique à Millau. Atelier cuisine et plantes sauvages, de la cueillette à l'assiette, balade gourmande, apprendre à reconnaître les plantes sauvages et comestibles et les intégrer à des recettes végétariennes pleines de saveurs. Prix par personne, déjeuner inclus 55€, le Pradal au Amartrin. Atelier fleurs en origami de 10h à midi, gratuit à la Mesa à Saint-Afrique. Dans le cadre du mois de l'environnement, venez découvrir l'atelier couture ce matin de 10h à midi chez De Bruc et De Broc à Saint-Afrique. Conférence sur le thème du miel, fraude sur le miel, les tests ADN comme potentiel outil pour protéger les consommateurs et les apiculteurs par Thibault Leroy à 14h30 à la MEP à Saint-Afrique. Concert de Baza Duo et conférences entre musique d'Afrique, de l'Ouest, découverte littéraire et réflexion libertaire, cette journée vous invite à un voyage aussi sensible qu'engagé. À 13h, Baba Sayon Diabaté au balafon, Elsa Keita à la guitare, chantée en malinké et français. À 20h, retrouvez une sélection de livres sur le thème de l'anarchie proposée par la librairie Les Feuilleuses. À 21h, conférence gesticulée « Que va-t-on faire du surveillant général, mon itinéraire vers l'anarchie ?» Suivi d'un temps d'échange à 13h, participation libre, concert au café associatif du lieu-dit à Saint-Afrique. L'univers de la famille Adams et de la fiction historique au programme pour les spectacles des élèves des ateliers théâtre, encadrés par Bruno Suche. Atelier enfant à 15h30, les Adams à l'école. Atelier pré-ado à 17h, mercredi création. Troupe ado à 20h30, Élise, la colère de Dieu, ce samedi au Petit Carré d'Art à Saint-Afrique. Programme des fêtes de Saint-Afrique, vide-grenier, concours de pêche adulte et enfant. Les Icos animent le marché et vous offrent un apéritif musical. Concours de pétanque en doublette, animation par les Majos de Saint-Afrance. Grand Corso fleuri, grand Corso illuminé. Soirée Space Invasion, DJ set Mathieu Jora. Animation dans plusieurs lieux dès 8h du matin à Saint-Afrique. Événement forêt en fête, balade naturaliste, conférence, animation famille, marché d'artisans, bibliothèque forestière, exposition, stand d'information, grimpe d'arbres et tyroliennes, spectacle J'ai planté un œuf par la compagnie Au fil du vent, causerie forestière, rencontre, échange et partage d'expériences, spectacle Les Maillotics par la compagnie Balance dehors, concert avec les Georges du Tarn, gratuit pour les moins de 3 ans, tarif journée adulte compris, spectacle et animation 10€, tarif journée enfant de plus de 3 ans 5€, dès 10h au site des bains de Sylvanès. Soirée théâtre, le procès de Don Juan par la compagnie Prise de Terre, participation libre ce soir à 21h à la salle Saint-Martin à Saint-Cern Assurance. Au cinéma de Millau ce samedi à 18h, Colonie en VOST, 18h20, Scary Movie et Michael, 20h30, Disclosure Day, La Bataille de Gaulle, L'Âge de Fer, 21h, L'Objet du Délit et Star Wars. Au Moderne à Saint-Afrique à 14h30, L'Objet du Délit et L'Être Aimé en VO, 17h, L'Objet du Délit et Autofiction en VO, 21h, Star Wars et La Belle Verte, et au Temple de Camarès à 21h, La Vénus Électrique. L'agenda de ce samedi 13 juin touche à sa fin. Bon week-end sur les ondes de Radio Saint-Afrique.
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1: Bonjour et bienvenue, 10h TU midi ici à Paris, le journal sur RFI.
2: Gilles Moreau.
1: Dans l'actualité, à nouveau des frappes dans le sud du Liban. Ce matin, l'aviation israélienne est passée à l'offensive après un appel à évacuer dans une vingtaine de localités, dont la ville de Nabatieh. Israël affirme que ce sont des frappes ciblées contre des positions du Hezbollah. Les États-Unis et l'Iran déclarent être proches d'un accord pour mettre fin à leur conflit, entamé le 28 février. Favorable à Téhéran, le protocole d'accord prévoirait la réouverture du détroit d'Ormuz ainsi que la levée du blocus américain des ports iraniens, à suivre dès le début du journal. Au mondial de football, le début réussi pour les États-Unis, plus laborieux pour le Canada, tenu en échec par la Bosnie-Herzégovine. Aujourd'hui, le premier vrai choc de la compétition, le Maroc défie le Brésil. Donald Trump et l'Iran le disent tous les deux, un accord est très proche pour mettre fin au conflit armé déclenché le 28 février, ce que confirment les médiateurs pakistanais qui font la navette entre les deux équipes de négociation. Donald Trump est optimiste au point qu'il se tient prêt à dépêcher en Suisse son vice-président pour signer dès ce week-end. Et pourtant, des questions restaient en suspens hier soir. Le point sur le contenu du projet d'accord actuellement négocié d'arrache-pied, c'est avec notre correspondante aux États-Unis, Karine.
3: Ce protocole d'accord proposé prévoit la réouverture du détroit d'Ormuz que l'Iran avait fermé après les attaques lancées par les États-Unis et Israël en février, ainsi que la levée du blocus américain contre les ports iraniens, une concession pour chacun des camps en somme. Le texte prévoirait aussi une levée des sanctions américaines pour récompenser l'Iran au fur et à mesure que le plan est suivi, comme la levée des restrictions sur les exportations de pétrole brut ou le dégel des avoirs iraniens à l'étranger. Un accord qui serait donc largement favorable à la République islamique. Dans un deuxième temps ensuite, des négociations concernant le programme nucléaire iranien interviendraient. Washington et Téhéran auraient ainsi 2 mois pour s'entendre sur ces points qui restent épineux, comme le démantèlement du programme nucléaire iranien ou le devenir de son uranium enrichi. Karine Auton, New York, RFI.
1: Je vous lisais pour commencer à nouveau des frappes israéliennes dans le sud du Liban. L'aviation israélienne a frappé ce matin plusieurs secteurs après un appel à évacuer dans une vingtaine de localités de la région, dans la ville de Nabatieh. L'armée israélienne répète que ce sont des frappes ciblées contre le mouvement islamiste Hezbollah. Dans ce contexte, la France organisait hier une conférence sur la solution à 2 États pour mettre fin au conflit israélo-palestinien. Conférence en présence des dirigeants politiques d'une quinzaine de pays et de militants palestiniens et israéliens. À quelques mètres de cette réunion officielle, d'autres militants étaient réunis pour encourager la bonne entente entre les peuples. Reportage à Paris, Doriane Gendreau.
4: Des dizaines de pancartes sont agitées sur le pont de la Tournelle. On y lit des mots en arabe, en hébreu, en anglais et en français.
5: Il y a quelque chose sur votre pancarte ?
6: Shnei Amim, Shtei Medinot, 2 peuples, 2 États. Et si j'avais pu, je l'aurais aussi lu en arabe. Mais malheureusement, je ne parle pas l'arabe.
4: Les arabophones sont un peu moins présents, c'est vrai, mais ils lisent fièrement leurs pancartes dans leur langue maternelle.
7: Adala, c'est la justice. Al-Amn, la sécurité.
4: Mira Awad, chanteuse arabo-israélienne, entonne la chanson « There must be another way », il doit y avoir un autre chemin, accompagnée de la poétesse israélienne Noah. Arabe sur une terre israélienne, l'artiste passe d'une langue à l'autre en chantant.
8: La terre appartient à nos 2 peuples. Les 2 aiment cet endroit et nous devons trouver une façon de résoudre ce conflit. J'espère que l'on réussisse à avancer.
4: Pour Anna Assouline, la fondatrice des Guerrières de la Paix, à l'origine de l'événement, mélanger ces 2 langues, c'est le premier pas essentiel pour créer un dialogue entre les 2 peuples.
9: Remettre les langues, remettre cette pluralité d'individus qui racontent leur propre histoire. C'est des histoires dont on a besoin parce que sans volonté déjà d'entendre l'autre et de reconnaître l'autre comme son semblable, on ne peut rien bâtir.
4: Des solutions concrètes face à la guerre devrait être présentée au G7 d'Évian qui commence dans 3 jours.
1: Reportage à Paris, Doriane Gendreau. Incident aérien entre la Suède et la Russie. La Suède a fait décoller en urgence 4 avions de chasse avec pour mission d'intercepter 2 avions de combat russes qui survolaient la mer Baltique à proproximité de son espace aérien. 5 morts dans une catastrophe aérienne en Inde. Pour une raison inconnue, un avion Antonov de transport militaire s'est écrasé ce matin à son atterrissage sur la base aérienne de Jorhat dans le nord-est de l'Inde. Une enquête a été ordonnée pour déterminer les causes de l'accident, a indiqué attaqué l'armée, un accident auquel le copilote de l'avion a survécu. Direction maintenant l'Indonésie, où des heurts ont éclaté hier à Jakarta, la capitale, entre la police et des étudiants. C'était en marche d'une manifestation organisée contre la politique du président Prabowo. Plus de 2000 étudiants étaient descendus dans la rue pour dénoncer la hausse du coût de la vie, conséquence selon eux du gaspillage de l'argent public. Mélissa Barra a pu joindre un jeune manifestant.
5: Des manifestants en veste jaune, la couleur distinctive de l'université d'Indonésie. C'est son bureau des étudiants qui a mobilisé les jeunes dans la rue. Les pancartes affichent « L'Indonésie est en faillite » en écho aux graves difficultés économiques de l'archipel. La roupie a chuté à des niveaux records. La faute au gouvernement, explique Rafi Hakim, porte-parole du bureau des étudiants.
10: Le président Prabowo Subianto dépense trop. Il gaspille notre argent public. Cela a entraîné la chute de notre devise et l'augmentation du prix de l'essence. Le riz et d'autres produits alimentaires sont plus chers. Les familles doivent dépenser plus pour des biens de première nécessité.
5: Autre point de crispation, le programme de repas gratuit à destination des élèves dans un pays où 20% des enfants sont atteints de malnutrition. Très décrié, les manifestants réclament sa fin.
10: Certes, la nutrition infantile est importante, mais ce programme est très coûteux. Ce n'est pas la priorité. Le gouvernement doit d'abord réduire le prix des denrées. Et puis, de nombreux enfants sont tombés malades après avoir mangé ces repas.
5: Rafi Hakim pointe aussi le rejet de la mainmise croissante de l'armée dans les affaires publiques. En clair, le rejet de Prabowo, dirigeant à la fois dépensier et autoritaire.
1: Reportage de Mélissa Barra. Une période de deuil national a commencé en Thaïlande en hommage à la princesse Ba, morte à l'âge de 47 ans après 3 années passées dans le coma. À Bangkok, un cortège devait transporter sa dépouille jusqu'au Grand Palais en présence de milliers de personnes qui faisaient la queue avant de se recueillir. Au Mondial de football, les choses sérieuses commencent après 2 premières journées de mise en bouche. Premier choc ce samedi, 22h temps universel, près de New York, le Brésil affronte le Maroc. C'est même le choc le plus attendu du premier tour entre le Maroc, demi-finaliste en 2022, et le Brésil, en quête d'une 6e étoile. Fort de cette demi-finale décrochée il y a 4 ans au Qatar, eh bien les Marocains ne nourrissent aucun complexe. Antoine Grenier.
11: S'avancer en quasi-favori face au Brésil dans son jardin de la Coupe du Monde pour une nation africaine, voilà qui est inédit. Même privé de Naïef Aguerd, le défenseur, et Desabdé, l'attaquant, tous les deux forfaits, les Lions de l'Atlas abordent leur Coupe du Monde fort d'un statut de demi-finaliste en titre. Pas forcément une pression supplémentaire pour le milieu de terrain, Neil El Aynaoui.
12: Bon, il n'y a pas de surprise, hein, c'est une des favoris pour cette compétition, donc une très grande nation. Mais voilà, on y va avec beaucoup d'ambition et on est, je ne sais pas si c'est resserré, en tout cas nous on va... Voilà, on sait qu'on est capable de... On y va en étant positif et on verra bien ce que ça va donner.
11: L'écart entre Brésiliens et Marocains se jouera en partie sur un duel de techniciens. Dans une autre vie, Carlo Ancelotti a collectionné les Ligues des Champions avant de diriger la Seleção. Mohamed Wahbi, lui, a pris les Lions de l'Atlas après avoir remporté une Coupe du Monde du vin. Le Belgo-Marocain attend ce face-à-face avec impatience.
13: Je pense que Carlo Ancelotti a apporté beaucoup plus de structure dans cette équipe. Je ne vais pas aussi parler du coach, qui est un grand coach, que je respecte beaucoup. J'ai lu tous ses livres, donc peut-être que je vais avoir un ascendant. Je connais tous ses secrets. Mais sinon, non, c'est le Brésil. C'est le Brésil, il mérite le respect.
11: Les Marocains, face à un géant et face à leur propre histoire, en 6 participations, les Lions de l'Atlas ne sont jamais parvenus à remporter leur premier match de Coupe du Monde. Antoine Grenier, New York, RFI.
1: À suivre donc le choc Brésil-Maroc à ce mondial. 3 autres matchs au programme aujourd'hui. Haïti-Écosse à Boston, Qatar-Suisse à San Francisco et Australie-Turquie à Vancouver. 2 des pays hôtes viennent d'entrer en lice. Les États-Unis, facile vainqueur du Paraguay, 4-1. Et le Canada, lui tenu en échec par la Bosnie-Herzégovine. 1-2, score final. Aux États-Unis, les inquiétudes sont réelles pour la sécurité nationale en pleine Coupe du Monde de football, format XXL. Inquiétude d'autant plus vive que l'autorisation accordée à un important programme de surveillance vient d'expirer. Jusqu'à maintenant, les services américains de renseignement pouvaient mener sans mandat judiciaire des opérations de surveillance électronique de ressortissants étrangers. Des parlementaires américains, démocrates et certains républicains même réclament la mise en place de garde-fous. En tennis, enfin, à l'approche de Wimbledon, la saison sur herbe a commencé. Cet après-midi, un Français joue en demi-finale du tournoi de Bois-le-Duc aux Pays-Bas. C'est Adrian Manarino, 46e joueur mondial. Il défie l'Australien Alex de Minaur, qui lui est le 6e mondial. Voilà, très bonne journée sur RFI. Je vous retrouve à 13h pour un nouveau journal.

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5: Bonjour auditrices et auditeurs, bienvenue pour l'agenda de ce samedi 13 juin sur Radio Centrafrique. Journée artisanale avec Marianne Fabre, atelier artistique personnalisé autour du dessin et de l'aquarelle, entre observation des plantes et initiation au croquis. Après cette immersion créative, place aux saveurs avec un déjeuner terroir et fusion au café, La Plaza. L'après-midi se poursuit avec une immersion historique guidée, un film immersif, une découverte du patrimoine médiéval, une déambulation dans les ruelles du village et une exploration des jardins de plantes médicinales. Tarif de la journée 58 euros, de 10h à 16h30 dans la commanderie de Sainte-Eulalie de Cernon. Rencontre littéraire avec Michel Mouze pour son dernier ouvrage « La possibilité d'une aile, apprendre à voler comme un vautour ». Présenté et animé par la librairie Syllab et un intervenant de la Ligue de protection des animaux, c'est gratuit à 18h à la Mesa à Millau. Semaine des fins de travaux sur le thème de la trace, atelier Carrel adulte, entrée libre, soirée au chapeau, ouverture des portes 30 minutes avant le spectacle, ce soir à 20h au théâtre de la Fabrique à Millau. Atelier cuisine et plantes sauvages, de la cueillette à l'assiette, balade gourmande, apprendre à reconnaître les plantes sauvages et comestibles et les intégrer à des recettes végétariennes pleines de saveurs. Prix par personne, déjeuner inclus 55 euros, le Pradal, au Amartrin. Atelier fleurs en origami, de 10h à midi, gratuit à la Misa à Saint-Afrique. Dans le cadre du mois de l'environnement, venez découvrir l'atelier couture ce matin de 10h à midi chez De Bruck et De Broc à Saint-Afrique. Conférence sur le thème du miel, fraude sur le miel, les tests ADN comme potentiel outil pour protéger les consommateurs et les apiculteurs par Thibault Leroy à 14h30 à la MEP à Saint-Afrique. Concerts de Baza Duo et conférences entre musique d'Afrique, de l'Ouest, découvertes littéraires et réflexions libertaires, cette journée vous invite à un voyage aussi sensible qu'engagé. À 13h, Baba Sayon Diabaté au balafon, Elsa Keita à la guitare, chanté en malinké et français. À 20h, retrouvez une sélection de livres sur le thème de l'anarchie proposée par la librairie Les Feuilleuses. À 21h, conférence gesticulée « Que va-t-on faire du surveillant général, mon itinéraire vers l'anarchie ?» Suivi d'un temps d'échange à 13h, participation libre, concert au café associatif du lieu-dit à Saint-Afrique. L'univers de la famille Adams et de la fiction historique au programme pour les spectacles des élèves des ateliers théâtre, encadrés par Bruno Such. Atelier enfant à 15h30, les Adams à l'école. Atelier pré-ado à 17h, mercredi création. Troupe ado à 20h30, Élise, la colère de Dieu, ce samedi au Petit Carré d'Art à Saint-Afrique. Programme des fêtes de Saint-Afrique, vide-grenier, concours de pêche adulte et enfant. Les Icos animent le marché et vous offrent un apéritif musical. Concours de pétanque en doublette, animation par les Majots de Santa France. Grand corso fleuri, grand corso illuminé. Soirée Space Invasion, DJ set Mathieu Jora. Animation dans plusieurs lieux dès 8h du matin à Saint-Afrique. Événement forêt en fête, balade naturaliste, conférence, animation famille, marché d'artisans, bibliothèque forestière, exposition, stand d'information, grimpe d'arbres et tyroliennes, spectacle J'ai planté un œuf par la compagnie Au fil du vent, causerie forestière, rencontre, échange et partage d'expériences, spectacle Les Maillotics par la compagnie Balance dehors, concert avec les Georges du Tarn, gratuit pour les moins de 3 ans, tarif journée adulte compris, spectacle et animation 10 euros, tarif journée enfant de plus de 3 ans 5 euros, dès 10h au site des bains de Sylvanès. Soirée théâtre, le procès de Don Juan par la compagnie Prise de Terre, participation libre ce soir à 21h à la salle Saint-Martin à Saint-Cern Assurance. Au cinéma de Millau ce samedi à 18h, Colony en VOST, 18h20, Scary Movie et Michael, 20h30, Disclosure, Day, La Bataille de Gaulle, L'Âge de Fer, 21h, L'Objet du Délit et Star Wars. Au Moderne à Saint-Afrique à 14h30, L'Objet du Délit et L'Être Aimé en VO, 17h, L'Objet du Délit et Autofiction en VO, 21h, Star Wars et La Belle Verte, et au Temple de Camarès à 21h, La Vénus Électrique. L'agenda de ce samedi 13 juin touche à sa fin. Bon week-end sur les ondes de Radio Saint-Afrique.
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4: Et oui, le voici, le tout nouvel épisode de Chansomania. Bienvenue dans cette nouvelle parenthèse enchantée avec des sorties d'albums, des surprises, une chanson vinyle en fin d'émission et une belle rencontre. Belle rencontre puisque nous sommes aujourd'hui avec Théo Didier à l'occasion de la sortie de son tout nouvel album. Tout nouvel album dont voici tout de suite, pour patienter, un extrait.
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0: enfin, peut-être pas maintenant, mais c'est rien.
1: Teddy Bear, j'ai eu le plaisir et la chance de le voir en première partie de Feu Chatterton début février, et je crois qu'on était à peu près 13 000 dans la salle, tout sapé par son univers et sa présence sur scène. On a pu aussi le retrouver en première partie de Alain Souchon, Benjamin Biolay, Clara Luciani ou encore Julien Doré. Il n'a que 24 ans et pourtant sa voix en dit beaucoup plus long que son âge. Son premier titre, Tout va bien, que l'on vient d'écouter, est inspiré par des conversations avec son grand-père, mineur de fond. On reparlera de Teddy Bear assurément dans Chansomania, et tu peux bien sûr dès à présent le suivre sur tous ses réseaux sociaux.

Ce titre de Daphné Swan, Totem, est sorti en octobre dernier. Il annonçait son nouvel EP qui est sorti ce 22 mai. Il a pour titre Index. Ce nouvel EP, elle l'a entièrement produit avec l'appui vocal et le mix de Daran. Cette nouvelle étape marque une émancipation artistique et sonore totale, un son plus brut, plus personnel. Jeu est un autre, c'est le second titre que l'on s'offre pour poursuivre la découverte de ce nouvel EP de Daphné Swan.

Pas besoin de machine à voyager dans le temps, la chanson fonctionne très très bien pour remonter les années. Direction 1986 avec Elsa et le titre « T'en vas pas », extrait de la bande originale du film « La femme de ma vie ».

0: Le tout nouvel album de Théo Didier, Roulotte Orchestra, vient tout juste de sortir. Pour en commencer la découverte, on vient d'écouter le titre chaque matin. On en parle ensemble avec Théo, tranquillement installé autour d'un verre d'eau qui pique, et j'aime bien dire eau qui pique, à la terrasse d'un bar. Salut Théo.
1: Salut Seb, très heureux d'être là.
0: Eh ben, je suis très heureux de te retrouver. On s'était rencontrés il y a déjà quelques années pour un album précédent. Comment ça va là quand un nouvel album vient de sortir ?
1: Eh ben, beaucoup de joie, beaucoup de fierté, voilà, beaucoup de soulagement aussi parce que c'est beaucoup de travail, beaucoup d'investissement. Donc on se sent plutôt bien et encore plus quand on est assis à une terrasse.
0: Alors on va parler de tout ça. Ton dernier album studio date de 2019. Il y a un album live qui est sorti en 2022, mais je crois que tu as été assez occupé. Notamment, tiens, si on parle juste de l'année 2024, je crois qu'il y a eu The Voice. Tu nous racontes ?
1: Oui, effectivement, je me suis lancé dans l'aventure The Voice. Il y a eu une opportunité. Voilà, j'ai participé à un concert à Lyon, Goldman, je sais plus trop quoi. Voilà. Et du coup, ma vidéo a bien tourné et j'ai été contacté par The Voice pour passer le casting. Et du coup, casting après casting, ça a bien fonctionné jusqu'à se retrouver sur l'émission. Et j'ai passé un très très bon moment. C'était super. Je regrette pas d'avoir fait cette expérience. Je la referai pas, mais au moins ça s'est fait, c'est coché. Voilà.
0: Et puis en parlant d'expérience parisienne, toujours en 2024, tu as joué aussi lors des JO, tu nous racontes ça aussi ?
1: Alors, les JO, c'était assez incroyable. En fait, on ne savait pas du tout où est-ce qu'on allait mettre les pieds, comment ça allait se passer. Et quand on est arrivé sur place, on a vraiment pris conscience qu'on participait, qu'on donnait un concert pour les JO Paralympiques 2024. Donc on était très fiers de, à notre manière, participer à cet événement qui a été de souvenir très fédérateur et qui a fait du bien à beaucoup de gens. Voilà. Donc on était très heureux d'y être avec le Roulotte Orchestra.

0: Théo, là, on est revenu sur cet album, nouvel album. On vient d'écouter quelques secondes du titre Le Vercors. Ce single, il est sorti en 2023. Donc moi, ça m'amène la question, est-ce que les titres de cet album ont été écrits un peu au fil des années, comme ça, entre le précédent album studio et la sortie de ce nouvel album?
1: Oui. Clairement, les morceaux sont... En fait, il y a énormément de morceaux qui ont été écrits depuis le dernier album qu'on a sorti en Conscience Libre, qu'on a sorti en 2019. J'ai participé aussi à une formation qui m'a beaucoup aidé, qui m'a relancé, donc qui m'a remis sur la voie de l'écriture, parce que voilà, des fois on s'égare un petit peu, on sait plus trop comment, quel plaisir j'avais à la base. Après l'album 2019 Conscience Libre, j'ai écrit beaucoup de morceaux, beaucoup d'inspiration, donc on a dû faire un choix. Et effectivement, cet album a été écrit sur plusieurs années.
0: Je reviens sur le titre Le Vercors. Là, il y a des invités sur ce titre. Est-ce que tu peux nous raconter aussi qui sont ces invités?
1: Eh bien, les invités, en fait, la première personne, cette idée de faire une petite collab musicale, elle est partie de Théo Bertrand. Voilà, qui est de Saint-Just-de-Clé, donc un village pas très loin de chez moi, qui est venu me voir et qui m'a dit « Ouais, j'aimerais bien qu'on fasse un morceau ensemble », parce que lui, il s'est fait connaître par Plus belle la vie, voilà, il fait beaucoup de choses et tout. Et je lui dis « Bah, pas de problème », et puis là, Laurent, le manager du groupe, me dit « Bah, ce serait l'occasion peut-être de brancher Peps, quoi ». Et Peps, il habite pas très loin non plus, sur Saint-Nazaire. Alors je suis allé le voir, j'avoue, j'étais un peu stressé, un peu impressionné, mais bon, vraiment, il m'a très bien accueilli. Et voilà, on a écrit le morceau ensemble, voilà, après j'ai travaillé chez moi, on a échangé, et jusqu'à arriver à écrire ce morceau, et qui s'appelle donc Le Vercors, et qui a été vraiment très bien accueilli par les gens de là-bas. J'avoue que j'avais un peu de stress, je savais pas comment les gens allaient prendre ça, c'est pas évident de parler d'une région, voilà, et non, ça a été formidable, et d'ailleurs c'est un morceau qui est incontournable aujourd'hui pour le Roulotte Orchestra.
0: Un morceau qui est incontournable et qui parle alors du Vercors comme son titre l'indique. Il y a aussi, moi je le mets un peu en parallèle peut-être avec un autre titre de l'album, c'est la chanson Pour mes potes, où là tu parles d'un village, de ton village j'imagine. Est-ce que c'est important d'avoir des bases solides pour pouvoir s'ouvrir sur le monde?
1: Alors je sais pas si c'est important, mais en tout cas moi je les ai grâce à tous ses copains d'enfance. Voilà, on est très proches, on se connaît, on a été à l'école ensemble, on a grandi ensemble, on a fait toutes nos bêtises, pour parler poliment, ensemble, toutes nos bringues ensemble. Et j'avais besoin de parler de ça. Quand moi j'étais petit, il y avait les plus grands avec qui je voulais jouer au foot, à qui on voulait ressembler. Voilà, je me suis construit là-bas, j'ai forgé une vraie identité qui aujourd'hui je suis fier je suis fier d'en parler aussi dans mes chansons, et j'ai mis beaucoup de temps à écrire cette chanson-là sur mon village de Jaillant, sur mes copains de Jaillant, sur mon entourage, mais voilà, et pareil, elle a été très bien accueillie, donc j'en suis vraiment ravi, quoi.
0: Ton projet solo, il a 10 ans, je crois, une dizaine d'années. Est-ce que ta manière d'écrire... Oui, tu fais... Eh oui, bah oui, le temps passe, Théo, je suis désolé. Est-ce que ta manière d'écrire et de composer a changé? Est-ce que tu sens des changements en 10 ans?
1: C'est une question difficile, parce que j'ai toujours eu une écriture spontanée, quand même. Quand j'ai commencé à écrire, voilà, quand j'étais plutôt au lycée, c'était assez spontané. Après, oui, il y a eu de l'évolution, parce que justement, j'ai moins peur de revenir dessus. J'essaye de maîtriser plus ce que je veux raconter. Donc, oui, forcément, il y a de l'évolution dans son travail quand on veut être capable aussi de fournir encore, de pouvoir s'exprimer, de ne pas rester sur la feuille blanche. Donc oui, je peux dire qu'il y a de l'évolution, ouais.
0: Roulotte Orchestra, c'est le titre de l'album, mais c'est aussi autre chose. C'est quoi? C'est le nom aussi du groupe? C'est tout un projet? Qu'est-ce qu'on met derrière ce titre?
1: J'avais à cœur de mettre en avant les personnes qui m'ont rejoint au fil du temps. Et c'est vrai qu'on a continué... J'étais en solo au départ, et puis sur mon chemin, j'ai rencontré des gens super bien. Et petit à petit, on a créé une famille. Et... À un moment donné, j'ai eu besoin de donner un nom à ces personnes. Et on a trouvé, c'est Victor, le guitariste, qui a fait cette proposition, le Roulotte Orchestra. Et je trouvais que ça avait du sens par rapport à notre style musical. Orchestra, qui rappelle peut-être Emir Kusturica, enfin bref, voilà, des choses comme ça. Et la chanson La Roulotte aussi, qui est aussi emblématique dans nos concerts. Donc c'est aujourd'hui, on parle de Théo Didier et le Roulotte Orchestra. On est une famille, c'est ce que je voulais mettre en avant. Donc c'est pour ça que j'ai donné le, on a donné ce nom-là à l'album. C'était important.

0: Théo Didier, on vient d'écouter quelques secondes du titre « Un monde plus vert ». Dans cet album, on retrouve finalement des thématiques qui te sont chères, notamment bah, ça, « Un monde plus vert », c'est quelque chose qui, vraiment qui te touche, qu'il est important de dire, d'aborder dans une chanson.
1: Oui, c'est très important pour moi. J'avais besoin de parler de ce sujet. Alors c'est pareil, toujours la manière, comment faire. C'est jamais simple. J'ai voulu aborder ce sujet de manière fédératrice et bienveillante. Moi, j'ai besoin de mettre de la nuance dans mes propos. J'aime pas me positionner forcément. Mais par contre, j'ai besoin qu'on soit vigilant avec l'environnement parce que c'est l'avenir de nos enfants. C'est le nôtre aussi, hein, c'est pas si loin maintenant. Donc voilà, c'est pareil, c'est une chanson que j'ai mis du temps à écrire, je suis pas mal revenu dessus. Mais aujourd'hui, c'est une chanson que je suis content de défendre dans cet album. Voilà, pour parler de ce que j'aspire par rapport au Vercors aussi, voilà, ça fait un lien. Donc c'est une chanson importante.
0: Et quand ce genre de chansons, tu les interprètes sur scène, tu sens des retours ou après on vient de parler des thématiques que tu abordes par exemple ?
1: Les gens, c'est vrai que dans mes concerts, ce qui est bien, c'est qu'on a, depuis le début, on a toujours fait en sorte que l'on comprenne les paroles. Ça a toujours été très important pour nous. Trop de fois, il y a ce retour, on ne comprend pas les paroles, c'est dommage. Ok. Donc du coup, cette démarche, elle nous permet effectivement d'avoir, avec le public, après le concert, on prend toujours du temps pour échanger avec les gens, d'avoir des retours. Alors après, il y a beaucoup de sujets dans l'album et dans les concerts. Donc les personnes sont touchées différemment en fonction. Alors oui, parfois ça va être un monde plus vert parce que voilà. Ou alors peut-être il va y avoir une déception amoureuse, ou alors on va un peu plus me parler de la chanson Malouf par exemple. En tout cas, oui, il y a un échange autour des textes et ça c'est bien. Et surtout, ce qui est super, c'est que chacun interprète aussi à sa manière. Moi j'ai une idée à la base. Mais ensuite, les gens parfois comprennent des choses que même moi j'avais pas envisagées.

0: Du tout nouvel album de Théo Didier, on vient d'écouter le titre La Vie. La vie est pleine de surprises, c'est comme ça que tu la préfères ?
1: Ah bah oui, effectivement, La Vie elle est pleine de surprises, La Vie elle est pleine de rebondissements. Moi j'avais un projet tout tracé quand j'étais plus jeune.
0: Ah, c'était quoi ?
1: Bah j'en sais rien, en fait tu vois, voilà, en fait j'avais un... Bah c'était quoi ? C'était, je sais pas moi, réussir quoi, en fait, mais sauf qu'on se fait une idée de cette réussite. Et sauf que la vie bah, nous offre d'autres choses. Et parfois c'est dur. Mais voilà, quand on essaie de se donner les moyens de trouver sa place, et ben en fait on peut s'apercevoir que oui, la vie elle est magnifique. Elle est pas toujours comme on veut. Des fois oui, et après bon bah il y a des choses qui sont très difficiles. Et pour y remédier c'est plus compliqué, bien sûr. Mais j'aime ces rebondissements, j'aime ces surprises, j'aime ces rencontres surtout. Une vie pleine de surprises, ça me plaît.
0: Là, on s'est embarqué quelques secondes dans quelques notes de musique, dans un instant balkan. Dans l'album précédent, il y avait un instant breton. C'est histoire de nous faire voyager en musique ?
1: Oui, c'est histoire de nous faire voyager en musique. Et puis, c'est aussi... une démarche qu'on a entrepris. Donc après ils n'ont pas tous été, il y avait l'instant breton, il y a eu l'instant viennois aussi, il y a eu et donc il y a cet instant balkan. C'est comme une espèce de pause en fait, comme une espèce de, oui effectivement, de voyage en fait. On a un chapitre qui s'écrit, on a cette pause là et ensuite on repart sur un autre univers. C'est une passerelle.
0: Ah tiens, en parlant de passerelle, peut-être passerelle aussi entre les musiques, parce que dans cet album, alors on retrouve du rock, on retrouve de l'électro aussi, du piano-voix. Est-ce que c'est la multiplicité, je sais pas, de tes influences ou des influences du roulotte orchestra qui amène toutes ces diverses musiques et sonorités finalement ?
1: Eh ben, y a un peu de tout. Le roulotte orchestra est composé de musiciens assez différents, avec des propositions musicales assez différentes. Donc ça déjà c'est quelque chose qui enrichit ma proposition à la base, parce que moi j'arrive avec mes accords et mes paroles. Et ensuite tous ces gars-là, ils ont des tiroirs, j'aime bien dire ça, ils ont des tiroirs immenses et en fait ils mettent leur grain de sel.
0: Donc c'est là tu es en train de me dire que pour les arrangements chacun amène un peu ses idées.
1: Voilà, c'est ça. Ensuite, particulièrement dans cet album, j'ai pris conscience que je devais aller plus loin dans les arrangements, parce qu'on a enregistré, on a fait ça, pour la petite parenthèse, pour la première fois on a fait tous les enregistrements nous-mêmes. Et ensuite quand j'ai eu tout ça à la maison, j'ai passé énormément de temps à me dire tiens, qu'est-ce que je pourrais apporter de plus ou de moins pour vraiment appuyer mon propos. Voilà, aller plus loin qu'une simple chanson, être capable de d'amener les gens et m'emmener moi en fait à la base, et ensuite les gens dans mon univers.
0: Tu parlais de l'enregistrement, comment ça s'est passé l'enregistrement quand tu dis que vous avez tout fait l'enregistrement, mais c'est en studio, c'est à la maison, comment ça se passe ?
1: Alors comment ça se passe ? C'est assez simple, il y a 3 ans de ça, on a dans notre local de répète, avec notre matériel, on commence à être bien équipé, mine de rien, et ben on s'est installé, on a l'expérience de, on va dire, on a fait 3 fois du studio déjà, chez Isaac Bonaz. Et du coup, on a un peu d'expérience. Et on a voulu le faire nous-mêmes. Pour s'enrichir encore, pour découvrir de nouvelles choses. Donc on s'est lancé à faire ça. On a mis nos micros, on a enregistré la batterie, la basse. Ensuite, on a fait tous les enregistrements. Une fois que ça a été fait, j'ai tout pris à la maison et j'ai fait un gros travail d'édition. Voilà, ça paraît un petit peu comme ça. Mais en fait, l'édition, c'est simplement, on essaie de caler tout le monde correctement, voilà, pour que ce soit joli. Après ça... Je me suis lancé dans les arrangements, donc là, c'est-à-dire qu'on allume son ordinateur, son clavier, on voit ce qu'on peut essayer d'ajouter, des effets, des petites choses, qu'aujourd'hui, il y a quand même une palette d'instruments qui permet d'agrémenter son album. Et une fois que ça a été fait, on a tout envoyé.

0: chez Isaac Bonaz, qui lui il a de l'or dans les mains, qui a fait ce travail de mixage, accompagné de Laurent Déléage. Et ensuite on a fait des écoutes. Et ensuite c'est parti en mastering et l'album est arrivé. Donc l'expérience était différente que de simplement être en studio. Voilà, il y a une vraie démarche personnelle.
1: Et c'est quelque chose que tu aimes bien, ça, d'être en studio, enfin, d'enregistrer, même si là, le studio, du coup, c'était au local, mais d'enregistrer, c'est quelque chose qui est assez plaisant.
0: C'est quelque chose qui est assez plaisant, mais par contre, c'est énormément d'énergie. Maintenant, je le sais. Franchement, on a commencé il y a 3 ans, on a fini il y a 6 mois, quoi. Donc, c'est chronophage, hein, je crois que c'est le mot. Donc, c'est beaucoup de temps, beaucoup d'investissement. Maintenant que je sais ce que je sais, je sais pas si je le referai. Franchement, c'est un vrai job, c'est un vrai métier. Peut-être que je ferai autrement, je ferai travailler quelqu'un d'autre. Voilà.
1: Alors tu parlais d'énergie, là, ça demande beaucoup d'énergie. Mais il y a un endroit où tu donnes beaucoup d'énergie avec tout le groupe, c'est la scène. On va en parler de la scène déjà. Tu as partagé la scène notamment avec Yannick Noah, Gauvin Serres, Tikanja Fakoli. Ça doit faire déjà pas mal de beaux souvenirs, ça, ces rencontres et toutes ces dates.
0: Oui, toutes ces dates, c'est énormément de souvenirs. De pouvoir partager la scène avec des gens qui ont vraiment de l'expérience, c'est toujours très enrichissant. Et effectivement, comme tu disais tout à l'heure, ça fait 10 ans, bon, un peu plus si on remonte jusqu'au Les Maupassants. Et de regarder un petit peu en arrière, on s'aperçoit qu'on a fait beaucoup de chemin, qu'on a vécu beaucoup de choses, qu'on a rencontré beaucoup de gens. Donc tout ça, ça nous fait grandir et je pense que tout ça se retrouve dans cet album. Allez, viens.

0: Alors, on va continuer à parler de la scène. Comment tu présentes les titres de ce nouvel album ? Est-ce qu'il y a une tournée spéciale sur ce nouvel album ? Comment ça se passe quand on te retrouve sur scène ?
1: Alors déjà, là, cette année, c'est la tournée des 10 ans. Hein. Voilà, ça fait 10 ans. Donc 10 ans qu'on est sur la scène. En fait, non, les morceaux, je les présente, ça dépend, en fait. Donc oui, il y a un spectacle, oui, il y a quelque chose. On propose un spectacle, un concert qui est adapté à notre nouvel album. Mais en fait, comme je te disais tout à l'heure, à travers les paroles, à travers les textes, les personnes arrivent à comprendre, le public, enfin j'espère, mais avec les retours en général, oui, comprennent d'eux-mêmes, en fait, là où on veut en venir, ce qu'on a à raconter. Donc, j'ai pas forcément de présentation particulière. Les choses sont assez spontanées, ça me ressemble.
0: Voilà. Oui, puis vous faites danser aussi, pour vous avoir vu plusieurs fois. Et là, il y a quelques semaines, on écoute, on profite des textes, mais on danse aussi.
1: Oui, bien sûr, on danse, ouais, carrément. De toute façon, c'est l'essence même de ce projet-là, Théo Didier et du Roulotte Orchestra. On aime le principe que ce soit une grande fête populaire, que chaque concert, que tout le monde puisse y retrouver, passer un grand moment. Aussi, revenir au concert et du coup, que chacun se retrouve, se connaisse et arriver à créer une espèce de grande famille autour de la musique et du Roulotte Orchestra.
0: Pour écouter l'album, parce que là on a pas mal parlé de cet album, nouvel album, je crois qu'il n'est pas disponible sur les plateformes, enfin il y a quelques singles qui sont disponibles. Je crois que l'idée et la démarche, c'est de vraiment amener les personnes qui veulent se procurer l'album à se procurer l'album. C'est ça l'idée ?
1: Ouais, l'idée, on a envie d'être au plus proche des gens aujourd'hui. Parce qu'on est quand même, effectivement, c'est un sujet aussi qui me tient à cœur. On est dans un monde très très virtuel, et du coup, le contact physique direct est plus difficile. Et en fait, on s'est aperçu que de mettre tout notre album sur les grandes plateformes, ça nous sert pas forcément. Alors du coup, on a fait une démarche. On s'en sert plutôt comme une vitrine. On va mettre des morceaux qui nous semblent représentatifs de notre univers. Et ensuite, si le public veut aller plus loin, et pour nous c'est beaucoup plus direct, financièrement, clairement, elle va sur le site internet, parce qu'on a créé pour les 10 ans un site internet qui a été donc réalisé par Laurent.
0: Théodidier.fr.
1: Théodidier.fr, exactement. Et de là, en fait, déjà il y a toutes les dates et on peut commander l'album. Il y a toutes les dates, il y a même un petit jeu aussi, ce qui marche plutôt bien.
0: Et puis si on passe sur tes réseaux sociaux, notamment, alors j'imagine que ça fonctionne avec Insta, moi je suis passé sur Facebook, on retrouve aussi l'adresse du site. Si on va sur tes réseaux sociaux de Théo Didier, on arrive très vite sur le site.
1: Oui, bien sûr, toutes les informations, elles sont sur les réseaux sociaux. Mais notre idée, c'est quand même d'arriver à amener un peu plus les gens vers ce site-là pour vraiment faire le lien et puis pour ne pas créer une espèce de mailing où on est vraiment en contact les uns avec les autres. Et une autre chose aussi, on a lancé notre propre playlist. On avait envie de fédérer aussi et de mettre en avant tous les groupes qu'on a rencontrés sur notre chemin. Et on en a rencontré beaucoup et des très talentueux. Donc du coup, quand vous irez sur ce site, en plus de découvrir nos dates et de commander l'album...
0: Bah, les gens sont déjà en train d'y aller, là, je crois.
1: Allô, vous y êtes déjà, c'est ça ? Ils pourront découvrir d'autres artistes comme nous qui évoluent et qui veulent se fédérer les uns les autres et se faire connaître et créer quelque chose de bien, quoi. Voilà.
0: Bah, c'est bien parce que c'est une idée de partage et la musique, c'est du partage, en fait.
1: Ouais. Oui, c'est la musique, c'est du partage. Et même si on est dans un monde de partage et de j'aime, j'ai quand même cette sensation que finalement on va assez seul sur notre petit téléphone et qu'on a besoin de contact direct. C'est vraiment la démarche, quoi. On a besoin de nos téléphones, je dis pas le contraire. Mais le contact direct, c'est vital, c'est très important et ça fait du bien aux gens, à tout le monde.
0: Eh bien, merci toi Didier d'avoir été avec nous aujourd'hui. Moi j'aimerais qu'on se quitte en chanson, si tu en as l'envie bien sûr. Je sais pas si tu te rappelles parce qu'on a déjà fait une interview ensemble, mais j'aimerais que tu nous partages une chanson coup de cœur. Je sais pas, une chanson que tu écoutes depuis toujours, une chanson que tu écoutes en ce moment. Voilà, on se quitte avec.
1: Si, moi j'aime beaucoup cette chanson. Pidesse, mais je crois que c'est Les gens qui doutent, tu sais.
0: Anne Sylvestre.
1: Franchement, j'ai adoré cette chanson. Par contre, je vais vous dire honnêtement, j'ai pas compris la fin de cette chanson. Donc si quelqu'un peut m'éclairer là-dessus, il n'y a pas de souci. Par contre, j'ai très bien compris le sens du texte. Les gens qui doutent, moi je m'y retrouve. Et ça ne nous empêche pas d'avancer, de créer ses propres petites victoires. Voilà.
0: Eh bien, on se quitte avec ce titre de Anne Sylvestre. Merci beaucoup, Théo Didier. Je rappelle que ton tout nouvel album, Roulotte Orchestra, est sorti début juin et on retrouve toutes les infos sur tes réseaux sociaux. Et surtout, surtout, on l'aura compris, c'est très très important, sur le site theodidier.fr. Merci beaucoup, Théo, et à très bientôt.
1: Salut Seb, un grand merci. Ciao.
0: Et là, je reprends juste la parole quelques instants en studio parce que quelques jours après l'interview, Théo m'a renvoyé un message en me disant que la chanson, c'était plutôt la reprise des Gens qui doutent, mais par Colin Rio, qu'il souhaitait écouter. Donc, on écoute ce titre, Les Gens qui doutent, par Colin Rio.

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Avant l'apocalypse, deux justesses, c'est le titre de l'album que Yannick M a sorti le 26 mars. Dans ses chansons inspirées, il explore les frontières de l'insolite. C'est un décalage inventif et poétique que l'on prend beaucoup de plaisir à découvrir et à écouter. Après « Moi c'est Stéphane » que l'on vient justement de s'offrir dans les oreilles, voici « L'ouvreur du cinéma ». Tu retrouves plus d'infos sur ses réseaux sociaux et sur son site yannickm.com.

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Ah, moi, je ne suis pas l'ouvreur, je suis même plutôt celui qui t'annonce la fermeture de Chansomania. La fermeture de Chansomania pour cet épisode, bien sûr. On se retrouve évidemment la semaine prochaine, même endroit, même heure, sur ta radio préférée. D'ici là, les podcasts faciles sur toutes les plateformes de podcasts et toutes les plateformes musicales. Tu retrouves aussi ces podcasts avec plein d'infos sur le site sebdil.fr. Cela s'écrit sebdihl.fr. Allez, à la semaine prochaine. Et d'ici là, surtout, tu n'oublies pas de vivre en musique. On se quitte en chanson vinyle avec aujourd'hui le groupe Il était une fois. Que fais-tu ce soir après dîner ?

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7: Bonjour auditrices et auditeurs, bienvenue pour l'agenda de ce samedi 13 juin sur Radio Centrafrique. Journée artisanale avec Marianne Fabre, atelier artistique personnalisé autour du dessin et de l'aquarelle, entre observation des plantes et initiation au croquis. Après cette immersion créative, place aux saveurs avec un déjeuner terroir et fusion au café, La Plaza. L'après-midi se poursuit avec une immersion historique guidée, un film immersif, une découverte du patrimoine médiéval, une déambulation dans les ruelles du village et une exploration des jardins de plantes médicinales. Tarif de la journée 58 euros, de 10h à 16h30 dans la commanderie de Sainte-Eulalie de Cernon. Rencontre littéraire avec Michel Mouze pour son dernier ouvrage « La possibilité d'une aile, apprendre à voler comme un vautour ». Présenté et animé par la librairie Syllab et un intervenant de la Ligue de protection des animaux, c'est gratuit à 18h à la Mesa à Millau. Semaine des fins de travaux sur le thème de la trace, atelier KRL adulte, entrée libre, soirée au chapeau, ouverture des portes 30 minutes avant le spectacle, ce soir à 20h au théâtre de la Fabrique à Millau. Atelier cuisine et plantes sauvages, de la cueillette à l'assiette, balade gourmande, apprendre à reconnaître les plantes sauvages et comestibles et les intégrer à des recettes végétariennes pleines de saveurs. Prix par personne, déjeuner inclus 55 euros, le Pradal au Amartrin. Atelier fleurs en origami de 10h à midi, gratuit à la Mesa à Sainte-Afrique. Dans le cadre du mois de l'environnement, venez découvrir l'atelier couture ce matin de 10h à midi chez De Bruck et De Broc à Sainte-Afrique. Conférence sur le thème du miel, fraude sur le miel, les tests ADN comme potentiel outil pour protéger les consommateurs et les apiculteurs par Thibault Leroy à 14h30 à la MEP à Sainte-Afrique. Concerts de Baza Duo et conférences entre musique d'Afrique, de l'Ouest, découvertes littéraires et réflexions libertaires, cette journée vous invite à un voyage aussi sensible qu'engagé. À 13h, Baba Sayon Diabaté au balafon, Elsa Keita à la guitare, chanté en malinké et français. À 20h, retrouvez une sélection de livres sur le thème de l'anarchie proposée par la librairie Les Feuilleuses. À 21h, conférence gesticulée « Que va-t-on faire du surveillant général ? Mon itinéraire vers l'anarchie ?» Suivi d'un temps d'échange à 13h, participation libre, concert au café associatif du lieu-dit à Sainte-Afrique. L'univers de la famille Adams et de la fiction historique au programme pour les spectacles des élèves des ateliers théâtre, encadrés par Bruno Suche. Atelier enfant à 15h30, les Adams à l'école. Atelier pré-ado à 17h, mercredi création. Troupe ado à 20h30, Élise, la colère de Dieu, ce samedi au Petit Carré d'Art à Sainte-Afrique. Programme des fêtes de Sainte-Afrique, vide-grenier, concours de pêche adulte et enfant, les Icos animent le marché et vous offrent un apéritif musical. Concours de pétanque en doublette, animation par les Majots de Sainte-Afrance, grand corso fleuri, grand corso illuminé, soirée Space Invasion, DJ7 Mathieu Jora, animation dans plusieurs lieux dès 8h du matin à Sainte-Afrique. Événement forêt en fête, balade naturaliste, conférence, animation famille, marché d'artisans, bibliothèque forestière, exposition, stand d'information, grimpe d'arbres tyroliennes, spectacle « J'ai planté un œuf » par la compagnie au fil du vent, causerie forestière, rencontre, échange et partage d'expériences, spectacle « Les Maillotics » par la compagnie Balance Dehors, concert avec les Georges du Tarn, gratuit pour les moins de 3 ans, tarif journée adulte compris, spectacle et animation 10 euros, tarif journée enfant de plus de 3 ans 5 euros, dès 10h au site des bains de Sylvanès. Soirée théâtre, le procès de Don Juan par la compagnie Prise de Terre. Participation libre ce soir à 21h à la salle Saint-Martin à Saint-Cernes-Assurance. Au cinéma de Millau ce samedi à 18h, Colonie en VOST, 18h20, Scary Movie et Michael, 20h30, Disclosure Day, La Bataille de Gaulle, L'Âge de Fer, 21h, L'Objet du Délit et Star Wars. Au Moderne à Saint-Afrique à 14h30, L'Objet du Délit et L'Être Aimé en VO, 17h, L'Objet du Délit et Autofiction en VO, 21h, Star Wars et La Belle Verte, et au Temple de Camarès à 21h, La Vénus Électrique. L'agenda de ce samedi 13 juin touche à sa fin. Bon week-end sur les ondes de Radio Saint-Afrique.

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2: Bonjour et bienvenue, 15h TU, 17h ici à Paris, le journal sur RFI.
3: Gilles Moreau.
2: Dans l'actualité, les États-Unis et l'Iran sur le point de finaliser un accord pour mettre fin à la guerre au Moyen-Orient. D'après le médiateur pakistanais, les deux camps ont trouvé un compromis, y compris sur le détroit d'Ormuz et sur le nucléaire iranien, et vont signer dans les 24 heures ce que l'Iran dément, à suivre dès le début du journal. En attendant, le sud du Liban, dont la ville de Nabatieh continue de subir les frappes israéliennes. Dans ce journal aussi, une période de deuil national a commencé en Thaïlande en hommage à la princesse Ba, morte à l'âge de 47 ans au Mondial de football. Place aujourd'hui au premier vrai choc de la compétition. Le Maroc défie le Brésil. À suivre aussi les matchs Qatar, Suisse, Australie, Turquie et Haïti, Écosse. La conclusion d'un accord pour mettre fin à la guerre au Moyen-Orient donc serait imminente. Elle interviendra dans les 24 heures, assure le Premier ministre du Pakistan, pays médiateur, vous le savez, dans les négociations entre l'Iran et les États-Unis. Justine Fontaine, bonjour.
4: Bonjour.
2: Cet après-midi, eh bien, l'optimisme pakistanais est tempéré par l'Iran.
4: Oui, l'accord ne sera pas signé demain, a précisé le porte-parole de la diplomatie iranienne à l'agence officielle IRNA. Alors, il n'exclut pas une signature dans les prochains jours, mais il faudra encore attendre pour fixer une date précise, temporise Esmaïl Bakaï. Depuis l'annonce une nouvelle fois hier d'un accord imminent par Donald Trump, différentes versions circulaient dans les médias iraniens et américains et non pas un seul texte commun, avec des divergences encore sur le détroit d'Ormuz ou encore sur le nucléaire et les stocks d'uranium enrichi de l'Iran. D'après les calculs de CNN, le président états-unien a annoncé au moins 39 fois depuis avril qu'un accord était sur le point d'être conclu. À l'approche des élections de mi-mandat prévues en novembre, le locataire de la Maison-Blanche s'inquiète des conséquences économiques de la guerre qu'il a lui-même lancée aux côtés d'Israël contre l'Iran fin février et aimerait donc pouvoir annoncer la fin du conflit. Mais même si un accord était signé dans les prochains jours, il faudrait encore des semaines de discussions pour préciser les points les plus techniques du texte. Texte dont personne ne sait pour le moment s'il sera plus favorable aux États-Unis que l'accord sur le nucléaire iranien de 2015, négocié alors sous la présidence de Barack Obama, puis abandonné par Donald Trump lors de son premier mandat.
2: Merci pour toutes ces précisions. C'était Justine Fontaine. Des sources américaines, libanaises et arabes ont assuré que l'accord en question engloberait le théâtre libanais. Mais en dépit des informations selon lesquelles le Liban est concerné, eh bien les violences continuent dans le sud du pays. L'aviation israélienne a frappé aujourd'hui plusieurs secteurs après un appel à évacuer dans plusieurs localités, dont la ville de Nabatieh. L'armée israélienne répète que ce sont des frappes ciblées contre le Hezbollah. 5 morts dans une catastrophe aérienne en Inde. Pour une raison inconnue, un avion Antonov de transport militaire s'est écrasé ce matin à son atterrissage sur la base aérienne de Jorhat dans le nord-est. Une enquête a été ordonnée pour déterminer les causes de l'accident, a indiqué l'armée indienne, accident auquel le copilote de l'avion a survécu. Narendra Modi, le Premier ministre indien, entame ce samedi une visite officielle en France, d'abord à Nice, dans le sud-est du pays, où il rencontre le président Macron. Il se rendra ensuite à Évian au sommet du G7 la semaine prochaine. Une période de deuil national a commencé en Thaïlande en hommage à la princesse Ba, morte à l'âge de 47 ans après 3 années dans le coma. Depuis l'annonce de sa mort, tous les médias thaïs consacrent leur une à l'une des figures les plus respectées de la famille royale. Le décès de la princesse relance aussi les interrogations sur la succession. Explication de Yelena Tomic.
5: La princesse Bayrakettiaba était une figure à part dans la famille royale, très appréciée des Thaïlandais. Titulaire d'un doctorat en droit de l'université Cornell, la princesse a exercé comme procureure et diplomate. Ambassadrice à l'ONU, puis en Autriche et en Slovénie, elle s'est consacrée aussi à de nombreuses missions contre la violence faite aux femmes et en faveur de la réinsertion des prisonnières. Sa disparition est un coup dur pour la monarchie thaïlandaise et ravive les interrogations sur la succession du roi Ramadis, un sujet sensible en Thaïlande, car la princesse Ba était régulièrement citée par les spécialistes comme l'héritière pressentie. Le roi Ramadis est aujourd'hui âgé de 73 ans, marié à 4 reprises et père de 7 enfants, dont 4 ont été déchus de leur titre, en même temps que leur mère, la seconde épouse du roi. Seuls 2 successeurs pourraient lui succéder, son fils cadet, unique fils légitime reconnu du souverain, et la princesse Sirivanavari, seule autre fille du roi, à posséder un titre royal complet.
2: C'était Yelena Tomic du service international. En Irlande du Nord, une contre-manifestation après une violente attaque au couteau pour laquelle un Soudanais a été inculpé. Aujourd'hui, des milliers de personnes se sont rassemblées dans le centre de Belfast pour dénoncer les émeutes anti-immigrés. Les émeutiers, souvent de jeunes hommes masqués, ont notamment visé cette semaine des habitations de personnes issues de minorités ethniques. Au Mondial de football, un premier choc aujourd'hui, Brésil-Maroc, ce samedi 22h temps universel près de New York. C'est même l'affiche la plus attendue du premier tour entre le Maroc, demi-finaliste en 2022, et le Brésil, en quête lui d'une 6e étoile. 3 autres matchs au programme aujourd'hui, Qatar-Suisse à San Francisco, Australie-Turquie à Vancouver. Enfin, Haïti-Écosse à Boston, 52 ans après l'épopée de 1974. Parmi les héros de cette année-là, Philippe Vorbe, ancien international haïtien, suit avec émotion la nouvelle aventure. Il adresse un message d'encouragement aux Grenadiers, auxquels il souhaite le meilleur parcours possible lors de cette Coupe du Monde 2026. Philippe Vorbe, au micro de notre correspondant à Port-au-Prince, Peterson Luxama.
6: C'est comme 2 ans après, c'est nous vivons les mêmes sensations. C'est le but de toute la nation de participer à une Coupe du Monde. Le fait d'y avoir participé la première fois nous a permis de voir les réactions, les émotionnelles de notre cher pays, de notre cher peuple, si vaillant et si résilient, qui a gagné les rues en chantant, en dansant. Ça a été une effervescence. Et ça nous a permis aussi de recoller un petit peu les liens sociaux que nous avions avec la diaspora, parce que c'est tous ceux qui ont le sang haïtien qui coule dans leurs veines, qui ont fait soigner, qui ont gesticulé, entre guillemets, et qui ont fêté avec nous. Donc, ce sont des sensations qui vous procurent une chair de poule, une sensation énorme.
2: Philippe Vorbe, ancien international de football haïtien. Aux États-Unis, les inquiétudes sont réelles pour la sécurité nationale en pleine Coupe du Monde, format XXL. Inquiétude d'autant plus vive que l'autorisation accordée à un important programme de surveillance vient d'expirer. Jusqu'à maintenant, les services américains de renseignement pouvaient mener sans mandat judiciaire des opérations de surveillance électronique de ressortissants étrangers. Des parlementaires démocrates et certains républicains réclament la mise en place de garde-fous. La Coupe du Monde est désormais lancé dans ces 3 pays hôtes. Après le Mexique, le Canada, tenu en échec par la Bosnie-Herzégovine, et les États-Unis, facile vainqueur du Paraguay hier, ont accueilli leur premier match. Quelques 150 journalistes ont été envoyés outre-Atlantique par les médias français pour couvrir la compétition. Parmi eux, seulement 10 femmes. La journaliste Marie Portolano est l'auteur d'un documentaire intitulé « Je ne suis pas une salope, je suis une journaliste ». Elle a signé cette semaine une tribune dans le journal Libération pour dénoncer cette sous-représentation féminine. Thomas Douéré.
7: La féminisation des rédactions sportives progresse lentement, alors quand Mejdaline Miri, coprésidente de l'Association des femmes journalistes de sport, a appris que les femmes représentent 6% des journalistes français envoyés à la Coupe du Monde, elle est tombée des nues.
8: Voilà, honnêtement, ça nous a franchement déprimés d'avoir des chefs dans les rédactions qui nous regardent droit dans les yeux en nous disant à quel point est-ce que c'est important pour eux que la mixité elle progresse, et de voir que ce sont des paroles qui sont derrière suivies de bien peu d'actions.
7: Elles seront donc sous-représentées au Mondial, le bilan est encore pire pour la presse écrite. Sur les 80 journalistes sélectionnés, 2 seulement sont des femmes et elles ne travaillent pas pour des médias dits spécialisés. La raison, les journalistes féminines ne seraient pas assez compétentes.
8: Ce qu'on nous dit, c'est que notamment, il n'y a pas assez de femmes qui couvrent le football à l'année et que donc, comme il n'y a pas assez de spécialistes, on enverrait là-bas que la crème de la crème et que donc, on n'a pas le niveau.
7: Des raisons familiales expliqueraient également ces choix.
8: On nous a dit que c'était potentiellement de notre faute parce que nous, on ne serait pas intéressés pour partir aussi longtemps de chez nous, alors que j'en ai discuté avec un certain nombre de consoeurs, elles sont tout à fait d'accord pour partir et couvrir cette très belle compétition.
7: Si la part des femmes dans les rédactions de sport est passée de 15 à 17% entre 2022 et 2025. Elle est due à une baisse du nombre de journalistes masculins dans la profession. Mais le nombre de femmes journalistes de sport, lui, n'a pas augmenté.
2: Thomas Douéré. Voilà, une fois n'est pas coutume, il est question maintenant de sport automobile. Le départ des 24 heures du Mans a été donné il y a un peu plus d'une heure sur le légendaire circuit sartois. C'est Mark Cavendish, le légendaire britannique du cyclisme qui a abaissé le drapeau. Cette année, les ambitieuses Cadillac et BMW ont l'intention de détrôner Ferrari et Toyota qui, depuis une décennie, trustent les victoires. Bientôt 17h10 ici à Paris. L'information revient à 18h avec le journal de Nicolas Brousse, très bonne journée sur RFI.
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14: Bonjour auditrices et auditeurs, bienvenue pour l'agenda de ce samedi 13 juin sur Radio Centrafrique. Journée artisanale avec Marianne Fabre, atelier artistique personnalisé autour du dessin et de l'aquarelle, entre observation des plantes et initiation au croquis. Après cette immersion créative, place aux saveurs avec un déjeuner terroir et fusion au café, La Plaza. L'après-midi se poursuit avec une immersion historique guidée, un film immersif, une découverte du patrimoine médiéval, une déambulation dans les ruelles du village et une exploration des jardins de plantes médicinales. Tarif de la journée 58 euros, de 10h à 16h30 dans la commanderie de Sainte-Eulalie de Cernon. Rencontre littéraire avec Michel Mouze pour son dernier ouvrage « La possibilité d'une aile, apprendre à voler comme un vautour ». Présenté et animé par la librairie Syllab et un intervenant de la Ligue de protection des animaux, c'est gratuit à 18h à la Mesa à Millau. Semaine des fins de travaux sur le thème de la trace, atelier KRL adulte, entrée libre, soirée au chapeau, ouverture des portes 30 minutes avant le spectacle, ce soir à 20h au théâtre de la Fabrique à Millau. Atelier cuisine et plantes sauvages, de la cueillette à l'assiette, balade gourmande, apprendre à reconnaître les plantes sauvages et comestibles et les intégrer à des recettes végétariennes pleines de saveurs. Prix par personne, déjeuner inclus 55 euros, le Pradal au Amartrin. Atelier fleurs en origami, de 10h à midi, gratuit à la Misa Saint-Afrique. Dans le cadre du mois de l'environnement, venez découvrir l'atelier couture ce matin de 10h à midi chez De Bruck et De Broc à Saint-Afrique. Conférence sur le thème du miel, fraude sur le miel, les tests ADN comme potentiel outil pour protéger les consommateurs et les apiculteurs par Thibault Leroy à 14h30 à la MEP à Saint-Afrique. Concerts de Baza Duo et conférences entre musique d'Afrique, de l'Ouest, découvertes littéraires et réflexions libertaires, cette journée vous invite à un voyage aussi sensible qu'engagé. À 13h, Baba Sayon Diabaté au balafon, Elsa Keita à la guitare, chanté en malinké et français. À 20h, retrouvez une sélection de livres sur le thème de l'anarchie proposée par la librairie Les Feuilleuses. À 21h, conférence gesticulée « Que va-t-on faire du surveillant général ? Mon itinéraire vers l'anarchie ?» Suivi d'un temps d'échange à 13h, participation libre, concert au café associatif du lieu-dit à Saint-Afrique. L'univers de la famille Adams et de la fiction historique au programme pour les spectacles des élèves des ateliers théâtre, encadrés par Bruno Suche. Atelier enfant à 15h30, les Adams à l'école. Atelier pré-ado à 17h, mercredi création. Troupe ado à 20h30, Élise, la colère de Dieu, ce samedi au Petit Carré d'Art à Saint-Afrique. Programme des fêtes de Saint-Afrique, vide-grenier, concours de pêche adulte et enfant. Les Icos animent le marché et vous offrent un apéritif musical. Concours de pétanque en doublette, animation par les Majots de Saint-Afrance. Grand Corso fleuri, grand Corso illuminé. Soirée Space Invasion, DJ7 Mathieu Jora. Animation dans plusieurs lieux dès 8h du matin à Saint-Afrique. Événements forêt en fête, balade naturaliste, conférences, animation famille, marché d'artisans, bibliothèque forestière, exposition, stand d'information, grimpe d'arbres tyroliennes, spectacle « J'ai planté un œuf » par la compagnie au fil du vent, causerie forestière, rencontres, échanges et partage d'expériences, spectacle « Les Maillotics » par la compagnie Balance Dehors, concert avec les Georges du Tarn, gratuit pour les moins de 3 ans, tarif journée adulte compris, spectacle et animation 10 euros, tarif journée enfant de plus de 3 ans 5 euros, dès 10 heures au site des bains de Sylvanès. Soirée théâtre, le procès de Don Juan par la compagnie Prise de Terre, participation libre ce soir à 21h à la salle Saint-Martin à Saint-Cernes-Assurance. Au cinéma de Millau ce samedi à 18h, Colonie en VOST, 18h20, Scary Movie et Michael, 20h30, Disclosure Day, La Bataille de Gaulle, L'Âge de Fer, 21h, L'Objet du Délit et Star Wars. Au Moderne à Saint-Afrique à 14h30, L'Objet du Délit et L'Être Aimé en VO, 17h, L'Objet du Délit et Autofiction en VO, 21h, Star Wars et La Belle Verte, et au Temple de Camarès à 21h, La Vénus Électrique. L'agenda de ce samedi 13 juin touche à sa fin. Bon week-end sur les ondes de Radio Saint-Afrique.
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Salut! Aujourd'hui, nous allons faire un voyage exclusivement musical à travers plus de 40 ans de rock'n'roll! Sentez-vous les nuages s'amonceler, l'air se charger d'électricité? T'es sur Radio Capitaine, pas de doute! T'as traversé les îles, t'es revenu de longues aventures, vieux marin, jeune loup de mer, partisane, tahitienne, sénégalaise, alésienne ou normande, bienvenue pour de nouvelles aventures!

Et non, c'était pas les Beatles, c'était pire encore, les Birds en 1967. La chanson s'appelle « La fille qui n'a pas de nom », « The Girl with No Name », composée par Chris Hillman sur l'album « Younger Than Yesterday ». Allez, on enchaîne avec le King Elvis, le Pelvis.

Mystery Train, le train mystérieux, Chou Chou, piqué à Junior Parker par Sun Records et le colonel pour Monsieur Presley en 1954. Et on enchaîne avec Eddie Cochran. Accrochez-vous les murennes et les sirènes, c'est Radio Capitaine, la musique en fut de chaîne, et ça balance avec Hitty Betty Betty en 1959.

Flashback. 16 avril 1960. Un taxi roule vers l'aéroport de Londres. Évidemment, il pleut. Eddie Cochran, sa fiancée et Jean Vincent sont assis sur la banquette arrière. Eddie fredonne un air de son ami Buddy Holly. Jean tape certainement le rythme sur ses genoux. C'est l'allégresse pour ces jeunes gens en pleine gloire. Le véhicule rate un virage et percute un réverbère. Cochran est projeté à travers le pare-brise. Transporté à l'hôpital de Bath, il meurt le lendemain de ses blessures, à 21 ans, fauché en pleine gloire. Bon, puisque nous sommes en Angleterre, restons-y. C'est la tempête de 1962 qui va déferler sur le monde, avec d'abord les Beatles, qui reprennent Shout, suivi des Rolling Stones, avec Not Fade Away de Buddy Holly.

Stop. Là, c'est mon pote. Je t'ai vu, toi, comme t'étais beau sur la scène du Caricurial à Chambé cet été. Pieds nus, avec ton t-shirt à tête d'Indien, tes rouflaquettes, tes litres de whisky. T'étais trop beau, Peter Barton, à la base des Animals le 9 août 2010. Même les fauteuils roulants au premier rang gigotaient. Putain de bon rock'n'roll que tu nous as envoyé, mon vieux. Allez, on t'écoute en 1967 avec la chanson « Bébé, laisse-moi te ramener à la maison. Baby, let me take you home. »

C'est les champions du monde de jeter de télé par la fenêtre d'hôtel. Les Who, my generation. Ma génération pour les débiles qui auraient pas compris. 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

Et ce bon docteur Hoffman découvrit le LSD. Et ils allaient tous en prendre. Et les plus malins se mirent même à l'héroïne et ils allaient tous mourir avant d'avoir atteint l'âge de 30 ans. Disparus mes idoles, comme chantait Jane Birkin, Brian Jones, Tim Buckley, Morrison, Janis Joplin, Hendrix, disparus. Oh puis merde, il reste leurs âmes et leur musique éternelle à tout jamais.

Et ce qui suit, c'est The Stooges, 1969, avec Lee Gwan qui chante enfin un survivant, Monsieur Iggy Pop.

C'était Led Zeppelin, un des rares groupes qui a permis au rock'n'roll de ne pas s'éteindre pendant les années 70, alors que les autres étaient en train de pourrir sur pied, oxy par les drogues et l'argent, tarabustant des clitoristes et des solos de guitare sans fin. Tiens, à propos d'héros, de whisky et de gros clitos, écoutons plutôt Janis avant qu'elle ne s'éteigne, elle aussi, lumière vive dans la nuit du rock, Half Moon.

C'était Michel Polnareff. Non, c'est pas pour les quotas. J'en ai rien à foutre, moi, de ça. C'est pas pour ça, c'est personnel. Time Will Tell, elle s'appelle, cette chanson. Le temps nous le dira. Qu'est-ce que t'as cru? Et enfin, séchant mes larmes et gonflant mon cœur, le punk est arrivé. Et plus rien ne fut jamais comme avant. Avec ma reconnaissance éternelle. Merci, comme dirait Adrien.

T'as reconnu ? C'était Bowie, bien sûr. Et là, j'allume une bougie sur l'autel du rock. Et je prie à genoux mon Dieu mort.

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Monsieur Alain Bachung, pour vous les pioupiou, sur Radio Capitaine. Le plus grand rocker que la France ait porté à ce jour. Là, je voulais mettre un Pixies avant de se dire au revoir avec Pink Floyd, mais on va plutôt s'écouter Kim Deal, des Breeders. Après qu'elle se soit fait virer des Pixies, justement, par Frank Black, parce qu'elle avait l'outrecuidance de vouloir composer la connasse. Gloire à toi, Kim.

Allez, adieu monde cruel. Non, c'est le titre de la chanson, l'ADER. Goodbye cruel world. À la semaine prochaine. Et n'oubliez pas, sexe, drogue et rock'n'roll.

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3: Salut tout le monde, bienvenue sur Radio Saint-Af et Yep Radio pour un nouveau numéro d'Eric et Rock où, comme à l'habitude, on fait un point sur les dernières nouveautés pop rock du moment et sans hésiter, on va enchaîner les pointures et valeurs sûres pour cette fois avec pour démarrer le nouvel album de l'américain Kevin Morby, son 8e intitulé Little Wide Open.

L'éternel prometteur Kevin Morby revient donc avec Little White Open, 8e album déjà et dernier chapitre d'une trilogie entamée avec ses deux précédents, Sundowner en 2020 et This Is A Photograph en 2022. Et cette fois, le musicien laisse le costume de prometteur pour revêtir celui de songwriter américain accompli. Little White Open est une merveille d'écriture, très fin et finalement beau pour un bon gars qu'on savait qu'il avait tout ça en lui. On aime bien Kevin Morby depuis ses débuts, légèrement influencé par les guitares du Velvet et héritier de tout un songwriting américain. Mais cette 8e fois, on s'incline. Accompagné d'Aaron Dessner à la production, l'un des jumeaux influents du groupe The National, le son est incroyable et met bien en avant son chant et sa guitare. Le reste derrière est bien fourni, entre folk et rock. Lucinda Williams, Bon Iver, Kathy Crutchfield alias Waxahachie sont de la fête et viennent bonifier des compositions déjà au niveau. Kevin Morby nous parle d'Amérique, d'enfance, de nature, avec aussi les tournesols en couverture de l'album. Tout ceci est bucolique à souhait, mais on a l'impression de parcourir une sorte de road trip avec lui et de redécouvrir un continent nord-américain comme on n'en avait pas entendu parler depuis longtemps.

Groove impeccable pour illustrer le nouvel album de Little Barry, intitulé Gravity Freeze, le huitième en incluant les deux collaborations avec le batteur Malcolm Cato. Il faut se rappeler le décès qui avait frappé le groupe en septembre 2017, celui du batteur originel Virgil Howe, fils de Steve Howe, légendaire guitariste de Yes. Ironie de l'histoire, l'album de Little Barry paru 2 mois avant cet événement tragique s'intitulait Death Express. Pas vraiment de quoi donner le sourire malheureusement. Mais si l'on s'intéresse à l'actualité, on constatera que les deux membres restants, Barry Cadogan et Lewis Wharton, ont su se réinventer depuis quelques années maintenant, avec des albums aussi intéressants que les premiers, et ce Gravity Freeze en fait grave partie, puisque l'homogénéité du groupe se recompose en compagnie du nouveau batteur Tony Coote, qui assure des rythmes d'acid rock comme les ambiances jazzy avec aisance. C'est brillant, ça paraît facile, donc c'est le signe que Little Barry compose bien à la portée du plus grand monde. Même si Gravity Freeze ne se frottera pas aux oreilles du grand public, il contient suffisamment de pépites pour convaincre les aficionados de la musique pas comme les autres de s'en écouter quelques-unes.

surprise de ce mois de mai, The Coral, le fleuron du rock liverpudien des années 2000, publie un nouvel album, 388, au design fabuleux, très soul 60s, loin de ce qu'on a pu voir par le passé. À force de gros budgets de production et de promo, The Coral s'est égaré dans son style original qui a fait sa gloire. Perso, je n'écoute plus, mais cet album pourrait bien changer la donne. Enregistré avec des moyens minimalistes, 388 est un album sans prétention, léger de soul et de rocksteady, publié en catimini. Ça voudrait peut-être dire que le statut d'épouvantail du rock anglais, qui a longtemps poursuivi The Coral, n'est plus qu'un souvenir et que la simplicité et la spontanéité des jeunes années leur manquent. Pas jusque-là, mais pas impossible non plus.

L'indie rock américain dans sa forme la plus do-it-yourself, avec le duo Lower Town, alias Olivia Osby et Aucha Weinberg. Leur troisième et nouvel album, Ugly Duckling Union, ravira les fans de folk électrique comme Cat Power à ses débuts, puisque c'est Olivia qui tient le micro la plupart du temps. On passera aussi à Poet Radio pour le côté hypnotique et monter en puissance à des compos, et aussi à Alex G pour le côté expérimental, et aussi à Kurt Weill pour le côté slacker rock.

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Thomas Harding, Train on the Island. Et comme ça, vous vous dites, énième petit album de folk. C'est vrai pour certains, mais pour d'autres, Aldous Harding est l'artiste avec un grand A de ces dernières années. À la base, il y a un talent évident pour composer des petits refrains de poche et surprendre avec une voix aux multiples facettes. Mais à y regarder de plus près, les paroles, par exemple, on est perdu. Aldous nous parle de femmes bleues, comme elle s'est peinte sur la couverture de l'album, de John Cale et de Reed dans le même vers. Ou encore, si on traduit les paroles, « Tu te moques de moi parce que je garde des plumes, mais tu ne vois pas que j'ai de la chouette toute nue à descendre. » Un univers particulièrement déconcertant, donc, mais empli de métaphores et d'images personnelles qu'il n'est pas aisé de comprendre. Mais c'est bien ça le talent d'Aldous Harding, poursuivre sa route dans son univers singulier, qui cache certainement des blessures d'enfance.

La musique, enfin, comme moyen de guérison, Blue Morpho, le deuxième album solo d'Ed O'Brien, le guitariste belâtre de Radiohead, est publié suite à une période compliquée. Dépression, difficultés personnelles, des choses qui arrivent à tout le monde en fin de compte, et surtout depuis quelques années. Alors, O'Brien s'est retiré dans le pays de Galles et s'est consacré à lui, à son écriture et à son introspection. En résulte le magnifique Blue Morpho, où se trouvent de très beaux titres jamais trop loin de l'univers de Radiohead, et du Brésil, où il a résidé, puisque le dernier titre de l'album s'appelle Obrigado, et vient nous rappeler qu'il y a vécu avec sa famille durant les années 2010. Et même si Teachers, au milieu des 7 titres, détonne en proposant un rythme soutenu et des fulgurances à la guitare qui viennent rappeler la fureur contrôlée de Radiohead, Blue Morpho reste un voyage sonore plus qu'intéressant. C'est donc avec Ed O'Brien qu'on conclut cet Eric et Rock, et le très Thom Yorke Sweet Spot. Merci d'avoir écouté, on se reparle à très vite, bye bye!

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